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1: Bonjour, bonjour à tous. Un adolescent est mort dans une fusillade à Nantes. Des coups de feu tirés ce jeudi dans la soirée, quartier de Port-Boyer. Deux adolescents sont blessés dans un état grave. Johanna Roland, la maire de Nantes, a adressé ses condoléances aux familles des victimes. Ces dernières semaines, un jeune homme a déjà été tué sur fond de trafic de drogue. Une personne blessée dans le même immeuble dimanche dernier. Le ministre de l'Intérieur va se rendre sur place dans la matinée. Trois jours après, une autre fusillade à Nice, ici. Quatre suspects interpellés. Selon le parquet, les deux victimes touchées dans le quartier des Moulins n'auraient aucun lien avec le trafic de stupéfiants. Les suspects, dont le tireur présumé, ont été placés en garde à vue. La demande de masques en pharmacie explose avec l'apparition de l'antivirus et les craintes d'une nouvelle épidémie. Les pharmaciens ont commandé 5 fois plus de masques ces derniers jours. Conséquence, les industriels sont en pénurie. 2/3 des entreprises qui fabriquaient ces masques pendant le Covid ont fermé, selon Christian Curel, le président du syndicat des fabricants français de masques. En tout cas, bonne nouvelle, les 26 cas contacts de l'antivirus ont été testés hier. Leurs résultats sont négatifs. Les patients restent confinés à l'hôpital. La période d'incubation peut aller jusqu'à 40 jours. Les sports, et on connaît les 26 joueurs qui vont participer au Mondial aux États-Unis. Jean-Philippe Mateta, attaquant, fait partie des figures montantes. Sans surprise, Kylian Mbappé, Ousmane Dembélé, Désiré Doué et Ryan Cherki sont sélectionnés, tout comme Magnès Akliouche. Chez les milieux terrain, Aurélien Tchouaméni, Adrien Rabiot, Manu Koné, N'Golo Kanté et Varane Zaïre-Emery restent bien en place. Maxence Lacroix fait partie des défenseurs, une première. Il sera aux côtés de William Saliba, Jules Koundé, Malo Gusto, Théo et Lucas Hernandez. Mike Maignan, gardien, Robin Risser, première sélection chez les Bleus. Et puis, le Giro, victoire de l'Italien Davide Ballerini sur la 6e étape hier. Paul Magnier a terminé 3e. Le Portugais Afonso Eulalio reste maillot rose ce vendredi de la montagne. Au programme, 245 km entre Formia et Blocos. Bon début de journée à tous.
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1: Bonjour à tous. Deux morts par noyade dans le Finistère. Plusieurs personnes qui pratiquaient la marche aquatique au Conquet ont été submergées par des vagues. Deux marcheurs sont hospitalisés dans un état préoccupant. Le groupe était originaire de Brest, tous âgés de 65 à 70 ans. Une nouvelle saisie de drogue dans l'Atlantique. La marine française a intercepté un navire de pêche sans pavillon au large de la Guyane. À son bord, 3,4 tonnes de cocaïne. Sept trafiquants ont été arrêtés et placés en garde à vue à Fort-de-France, en Martinique. En Ukraine, un ancien conseiller de Volodymyr Zelensky placé en détention provisoire. Le proche du président ukrainien serait impliqué dans un vaste réseau de détournement de fonds. Près de 9 millions d'euros auraient été blanchis à travers un grand projet immobilier près de Kiev. À l'esport, on connaît les Bleus sélectionnés pour participer à la Coupe du Monde 2026. Didier Deschamps s'est exprimé sur la constitution de son groupe sur le plateau de TF1 lors du JT de Gilles Boulot.
2: Quand on construit comme ça une liste, c'est un groupe. Là, il y en a 26, quand c'était 23, c'est pas forcément les 23 meilleurs, mais c'est des assemblages, des équilibres aussi qui sont importants. Évidemment, moi, avec mon stage, nous avons des éléments que personne ne peut avoir à l'extérieur. Le critère sportif, il est le plus important et primordial. Il y aura des joueurs qui joueront pas, d'autres qui joueront peu. Mm-hmm. Et l'objectif numéro un pour moi et mon staff, c'est de perdre personne. Mais il faut aussi des aptitudes humaines à bien vivre ces moments-là.
1: Et parmi les sélectionnés, on retrouve sans surprise Kylian Mbappé, Ousmane Dembélé, Désiré Doué, Adrien Rabiot, Manu Koné, N'Golo Kanté, Warren Zaïre, Emery, Théo Hernandez, Jules Koundé ou encore Mike Maignan. Première sélection pour Jean-Philippe Mateta, Robin Rissert et Maxence Lacroix. Didier Deschamps qui s'est aussi exprimé sur l'après-équipe de France. Il s'agit de sa dernière Coupe du Monde. L'équipe de France va me manquer, a mentionné l'ancien capitaine de 98. Belle matinée à tous.
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1: Bonjour, bonjour à tous. Un adolescent est mort dans une fusillade à Nantes. Des coups de feu tirés ce jeudi dans la soirée, quartier de Port-Boyer. Deux adolescents sont blessés dans un état grave. Johanna Roland, la maire de Nantes, a adressé ses condoléances aux familles des victimes. Ces dernières semaines, un jeune homme a déjà été tué sur fond de trafic de drogue. Une personne blessée dans le même immeuble dimanche dernier. Le ministre de l'Intérieur va se rendre sur place dans la matinée. Trois jours après, une autre fusillade à Nice, ici. Quatre suspects interpellés. Selon le parquet, les deux victimes touchées dans le quartier des Moulins n'auraient aucun lien avec le trafic de stupéfiants. Les suspects, dont le tireur présumé, ont été placés en garde à vue. La demande de masques en pharmacie explose avec l'apparition de l'antivirus et les craintes d'une nouvelle épidémie. Les pharmaciens ont commandé 5 fois plus de masques ces derniers jours. Conséquence, les industriels sont en pénurie. 2/3 des entreprises qui fabriquaient ces masques pendant le Covid ont fermé, selon Christian Curel, le président du syndicat des fabricants français de masques. En tout cas, bonne nouvelle, les 26 cas contacts de l'antivirus ont été testés hier, leurs résultats sont négatifs. Les patients restent confinés à l'hôpital. La période d'incubation peut aller jusqu'à 40 jours. Les sports, et on connaît les 26 joueurs qui vont participer au Mondial aux États-Unis. Jean-Philippe Mateta, attaquant, fait partie des figures montantes. Sans surprise, Kylian Mbappé, Ousmane Dembélé, Désiré Doué et Ryan Cherki sont sélectionnés, tout comme Magnès Akliouche. Chez les milieux terrains, Aurélien Tchouaméni, Adrien Rabiot, Manu Koné, N'Golo Kanté et Varane Zaïre-Emery restent bien en place. Maxence Lacroix fait partie des défenseurs, une première. Il sera aux côtés de William Saliba, Jules Koundé, Malo Gusto, Théo et Lucas Hernandez. Mike Maignan, gardien, Robin Risser, première sélection chez les Bleus. Et puis, le Giro, victoire de l'Italien Davide Ballerini sur la 6e étape hier. Paul Magnier a terminé 3e. Le Portugais Afonso Eulalio reste maillot rose ce vendredi de la montagne. Au programme, 245 km entre Formia et Blocos. Bon début de journée à tous.
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2: Bonjour, nous sommes le vendredi 15 mai. Bélier, si un problème financier survient ou qu'une décision importante soit à prendre, il vous suffira d'être patient, d'avoir confiance et d'attendre que la meilleure solution s'offre à vous. Taureau, vous pourrez goûter sans retenue aux joies intenses qui vous sont offertes. Les sentiments de quelqu'un à votre égard évoluent favorablement. Gémeaux, la prudence est de rigueur, surtout s'il s'agit de prendre des décisions personnelles importantes concernant des personnes qui vous sont proches. Cancer, la grande forme est là. Votre énergie est au beau fixe, ce qui vous permet de relever avec succès un nouveau défi important pour vous. Lion, la forme va vous sourire à nouveau. Il faut revoir les décisions que vous avez prises. Un excès d'effort pourrait nuire à votre santé. Vierge, vous pensez sans doute avec raison que quelqu'un d'important possède sur vous une trop grande influence. Balance, vous allez prendre des décisions très importantes sur le plan sentiment. Faites attention à ne pas vous engager trop vite. Scorpion, malgré certaines difficultés passagères, le beau fixe revient au grand galop dans votre vie. Sagittaire, c'est la grande forme qui vous attend si vous faites ce qu'il faut. Votre énergie atteint sa plénitude et vous avez envie de relever un nouveau défi. Capricorne, votre forme aurait tendance à très nettement s'améliorer si vous preniez plus sérieusement soin de vous. Verseau, il vous faut avoir la grande forme car les choses commencent à vous taper sur les nerfs et vous avez une envie folle de tout résoudre maintenant. Poisson, des intuitions curieuses et des réactions contradictoires risquent de vous émouvoir quelque peu. Bonne journée et rendez-vous demain à la même heure pour votre horoscope.
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0: Flo de la Vega, c'était nous deux. Oh bah voilà, une belle histoire d'amour. Pareil, hein, entre vous et moi. Allez, c'est l'amour qui nous lie. Bonjour, c'est vendredi aujourd'hui, il y en a qui font le pont. Eh bah pas nous, on est là. Voici les informations de 6h.
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0: Clémence Lebary, l'actu en 2 minutes.
2: Bonjour à tous. Des heureux, des déçus et quelques surprises. Didier Deschamps a dévoilé hier soir sa liste des 26 bleus retenus pour participer à la Coupe du Monde de football cet été. Récemment élu meilleur gardien de Ligue 1, le jeune Robin Risser sera de la partie au détriment de Lucas Chevalier. On notera aussi la présence du défenseur Maxence Lacroix ou encore de l'attaquant Jean-Philippe Mateta. Eduardo Camavinga et Randal Colomwani, eux, ne seront pas du voyage. Le ministre de l'Intérieur, Laurent Nunez, attendu à Nantes ce matin, un adolescent de 15 ans, a été tué par balle hier soir, 2 autres grièvement blessés. Les faits se sont déroulés dans le quartier de Port-Boyer, théâtre déjà d'une fusillade mortelle fin avril. La maire de Nantes, Johanna Roland, évoque un drame absolu et demande que tous les moyens soient mobilisés pour retrouver les auteurs en fuite. La piste du règlement de compte sur fond de narcotrafic est privilégiée. Il a été piégé par un internaute se revendiquant chasseur de pédocriminels, un ancien directeur du sport scolaire en Haute-Saône, mis en examen et écroué. L'homme de 66 ans est notamment poursuivi pour proposition sexuelle à une mineure. En début de semaine, il a été filmé en train de faire des avances à une fausse adolescente de 14 ans. Il s'agissait en réalité d'un internaute qui avait grimé sa voix et son image grâce à l'intelligence artificielle. Des scientifiques envoyés la semaine prochaine à Ushuaïa, une mission pour tenter de comprendre l'origine de l'antivirus. Le foyer a éclaté sur une croisière qui était partie de cette ville touristique du sud de l'Argentine. En France, les 26 cas contact ont tous été testés négatifs. Hier, ils restent sous surveillance à l'hôpital. Malgré ces informations rassurantes, l'inquiétude gagne certains Français. Les ventes de masques ont explosé ces derniers jours. La demande a notamment été multipliée par 5 pour les masques FFP2. Il n'y a aucune raison de porter un masque actuellement, a rappelé en début de semaine la ministre de la Santé. Et puis première prestation sur la scène de l'Eurovision. Hier soir pour Monroe, la représentante française a interprété sa chanson « Regarde » lors de la 2e demi-finale. La grande finale se déroule demain soir à Vienne. Voilà pour l'essentiel. Excellent début de journée.
0: Merci, vous aurez reconnu Léo, bien sûr. C'était Léo Ardourel. Allez, il est 6h02, ce qu'on a dit, c'est vendredi 15 mai. Bienvenue, là, on passe quelques heures ensemble, je vous souhaite le bonjour. Et si vous non plus, vous ne faites pas le pont, eh ben voilà, on se retrouve ensemble au réveil, et c'est pas mal, avec le petit café du matin. Bon, à moins que vous soyez au boulot depuis un certain temps, vous aussi, ok. Eh ben écoutez, on s'encourage et on va passer un super vendredi ensemble, bien que la météo, encore une fois, elle, soit chaotique, on y reviendra tout à l'heure.
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0: Oh ben vous me direz, on a la musique, alors le reste, hein, voilà. Phil Collins, tiens les souvenirs, sous Soudio.

0: Ah, c'est pas mal ça pour démarrer un vendredi 15 mai, n'est-ce pas? Sousoulio avec Phil Collins, des souvenirs qu'on aime, la radio de toutes les générations évidemment. Estafem pour vous accompagner, c'est Sylvie au micro, donc jusqu'à 9h bien sûr. On repart avec le 6-9 là pour terminer la semaine, pour celles et ceux qui vont pas le pont. Pour les autres, profitez-en bien, bien. Alors la météo, je le disais, elle est encore et toujours chaotique, et fraîche d'ailleurs. Alors on notera des nuages, toujours et encore quelques gouttes possibles ce matin, à la mi-journée jusqu'en soirée, encore des ondées. Encore des averses, ouais, faut bien emmener son parapluie là. Alors, des ondées qui pourraient être accompagnées dans la journée d'un coup de tonnerre et de rafales comprises entre 40 et 60 km/h. Affaire à suivre, on attend une lente amélioration en soirée. Les températures sont fraîches, hein. On est le 15 mai quand même, ouais. 5 à 6 degrés ce matin, 10 à 12 pour cet après-midi. Bon, eh bien écoutez, on va tout de suite refermer ce dossier météo qui n'est pas jojo. Pour se concentrer évidemment sur la musique, sur la bonne humeur, sur les infos, enfin bref, sur tout ce qui va nous accompagner ce matin. À suivre dans 3 minutes, l'horoscope bien sûr. Sabine sera avec nous après la chanson d'Étienne Dao.
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0: Étienne Daho, il y a quelques années maintenant, hein, c'était Saoudade, et c'est sur RestFM. Aujourd'hui, tiens, si vous connaissez une amie, une voisine qui s'appelle Denise, eh ben c'est sa fête en ce jour. Qui était Sainte Denise? Eh bien, elle était martyre, une martyre en Turquie, morte vers 250. Alors ce prénom, hein, Denise, est un dérivé du nom du dieu grec de la vigne et du vin, Dionysos. Voilà pour la petite histoire, la petite info. Allez, bonne fête les Denises, c'est votre anniversaire aujourd'hui. Bah, le petit clin d'œil, comme toujours, du matin. Voilà, bon anniversaire, bonne santé. Et puis, la fête peut-être qui se prépare pour le week-end. Ah, bah, je le sens bien, cette affaire. Allez, l'horoscope, c'est maintenant. Sabine, bonjour.
1: Bonjour, nous sommes le vendredi 15 mai. Bélier, si un problème financier survient ou qu'une décision importante soit à prendre, il vous suffira d'être patient, d'avoir confiance et d'attendre que la meilleure solution s'offre à vous. Taureau, vous pourrez goûter sans retenue aux joies intenses qui vous sont offertes. Les sentiments de quelqu'un à votre égard évoluent favorablement. Gémeaux, la prudence est de rigueur, surtout s'il s'agit de prendre des décisions personnelles importantes concernant des personnes qui vous sont proches. Cancer, la grande forme est là. Votre énergie est au beau fixe, ce qui vous permet de relever avec succès un nouveau défi important pour vous. Lion, la forme va vous sourire à nouveau. Il faut revoir les décisions que vous avez prises. Un excès d'effort pourrait nuire à votre santé. Vierge, vous pensez sans doute avec raison que quelqu'un d'important possède sur vous une trop grande influence. Balance, vous allez prendre des décisions très importantes sur le plan sentiment. Faites attention à ne pas vous engager trop vite. Scorpion, malgré certaines difficultés passagères, le beau fixe revient au grand galop dans votre vie. Sagittaire, c'est la grande forme qui vous attend si vous faites ce qu'il faut. Votre énergie atteint sa plénitude et vous avez envie de relever un nouveau défi. Capricorne, votre forme aurait tendance à très nettement s'améliorer si vous preniez plus sérieusement soin de vous. Verseau, il vous faut avoir la grande forme car les choses commencent à vous taper sur les nerfs et vous avez une envie folle de tout résoudre maintenant. Poisson, des intuitions curieuses et des réactions contradictoires risquent de vous émouvoir quelque peu. Bonne journée et rendez-vous demain à la même heure pour votre horoscope.
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0: La chanteuse Anastasia, ça nous rappelle ouais des souvenirs, des images précises, hein, des soirées là, oui je le sais bien. Je me suis dit tiens ce matin ça serait pas mal de remettre ce bon succès là à l'affiche si j'ose dire. Bon, ça va, vous êtes en forme, super. Allez, j'arrive avec ma petite info du jour, petite info insolite. Ah, c'est déjà arrivé, mais alors à chaque fois on est surpris quand des choses pareilles déboulent. L'histoire de la déchetterie de l'Épargne Médoc. Oui, deux obus, vous entendez bien, deux obus ont été déposés par un particulier à la déchetterie de l'Épargne Médoc. Le site a dû être évacué. Alors évidemment, on le sait, déposer des gravats, du bois, de la ferraille à la déchetterie, c'est courant, mais y apporter deux obus l'est beaucoup moins. C'est ce qui s'est passé la semaine dernière. Un usager s'est présenté à la déchetterie de l'Épargne avec deux munitions anciennes, probablement d'ailleurs de la Seconde Guerre mondiale, entraînant la fermeture temporaire du site et l'intervention des démineurs. Eh oui, il y avait bien marqué fermeture exceptionnelle de la déchetterie en raison de la découverte d'un engin explosif sur le site. Ne pas stationner à proximité, vous m'étonnez. Alors, dans cette région, n'est-ce pas, selon Yves Barraud, qui est le président du Smidcom et maire d'ailleurs de Naujac-sur-Mer, eh bien les deux obus ont été directement apportés par donc un particulier. Le responsable indique que le gardien du site les aurait pris en charge avant que les autorités ne soient alertées. Là, on s'est pas rendu compte tout de suite que c'était dangereux. Les deux munitions du petit calibre mesuraient environ 20 cm de long pour 4 cm de diamètre. Après l'intervention des mineurs, le site a pu rouvrir dans l'après-midi même. Mais les autorités rappellent qu'en cas de découverte d'une munition, il ne faut ni la manipuler, ni la transporter d'ailleurs, mais prévenir immédiatement la gendarmerie. C'est ce qu'aurait dû faire ce monsieur là. Il aurait pas dû toucher à ses obus et il aurait dû évidemment appeler immédiatement la gendarmerie. Alors du coup, ça sert de rappel là, cette petite info. Enfin, en tout cas, ça s'est passé dans le Médoc, Et c'est assez assez surprenant à chaque fois d'en parler. Eh ben, c'est fait. C'était la semaine dernière, mais tout va bien. Bon, attention à ce que vous trouvez aujourd'hui, hein. Pas trop manipulé, on est d'accord. Allez, il est 6h20, des fois on fait des trouvailles incroyables. Le réveil a bien sonné, donc tout va bien. Dans un instant, Gilbert Montagnier. Côté musique, là, on va se réchauffer ensemble. Les Sunlight des Tropiques. À tout de suite.
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C'était Shania Twain sur STFM. Bonne route, il est 6h30. Merci d'être avec nous. Là, le matin, on est pas mal. Et le soir aussi, tiens, j'en profite d'ailleurs pour vous annoncer qu'on se retrouvera ce soir autour de la table ronde. Ah oui, avec nos invités à 19h. Ce soir, je recevrai le SLC de Danay 80, Sporting Loisir Club de Danay 80, avec Jean-Luc et Sébastien Jacob. On évoquera ensemble la célèbre course des lavoirs. On vous donnera le programme. La course des lavoirs aura lieu le 30 mai. Eh ben, on en parle ce soir avec Jean-Luc et Sébastien. La course des lavoirs de Danay 80. Voilà, l'honneur, c'est ce soir, c'est à 19h. Et puis demain matin aussi, on va se retrouver à 10h cette fois-ci, autour de la table ronde. Et cette fois-ci, demain, nous serons avec les clubs vosgiens de Saint-Quirin, Dabo et Lemberg. Voilà, on parlera des activités de ces trois clubs vosgiens. Émission en association avec Découverto. Voilà, ça c'est demain. Bien. Ce soir, on parle de la course des lavoirs et demain, on parle des clubs vosgiens de Saint-Quirin, d'Abo Lemberg. Voilà pour le programme des émissions à thème de la semaine. Allez, pour l'instant, il est 6h30. On va s'écouter un petit Jean-Jacques Goldman, comme ça, en passant. Et puis, vous souhaitez la bienvenue, bon réveil et bon courage aussi, parce que je sais qu'il y en a qui nous écoutent depuis un petit moment là. Bon taf à tous, on est ensemble. Et c'est du Goldman et c'est sur STFM.

Ah, on la connaît par cœur, ou presque, hein, les Dire Straits, évidemment. Ça, c'est pour se faire plaisir. Là, le matin, ça fait du bien, avec le café. Oui, je vois ça. Allez, 6h42. Tiens, à propos de cœur. Oui, j'ai dit, on la connaît par cœur. Et si je vous dis apprendre par cœur, bah, figurez-vous que c'est une locution, une expression, apprendre par cœur, qui remonterait à la Grèce antique. Ouais. Où le cœur, hein, à l'époque, était considéré comme le siège de l'intelligence, de la conscience, du courage aussi, et de la mémoire. Et oui, rien que ça, pendant cette période-là, le cœur vraiment était considéré comme quelque chose d'exceptionnel. Et puis même, d'ailleurs, avec les progrès de la médecine, hein, ce lien entre le cœur et l'esprit a persisté au Moyen-Âge. Faire quelque chose par cœur, hein, signifiait le réaliser par la pensée. Au XVIe siècle, Rabelais a ensuite popularisé cette locution « savoir par cœur ». Voilà, je voulais vous le dire ce matin, ça vient d'il y a bien longtemps. Le cœur, le siège des émotions, enfin c'est encore le cas d'ailleurs. Si, si, moi je dirais. Bon, allez, vous avez des leçons à apprendre par cœur, bah bon courage, on vous accompagne en musique, ouais non mais c'est pas mal, pareil qu'il y en a qui peuvent bosser comme ça et apprendre par cœur, faire leurs devoirs, leurs cours, tout en écoutant de la musique, il paraît que c'est mieux, que ça relaxe. Eh bah écoutez, alors voici pour vous, Marie-Sara.

0: Marie-Sarah, c'est sur STFM. Allez, 7h moins le quart. La citation du jour, tiens, elle est signée Sarah Bernard ce matin. Sarah Bernard disait « La vie vaut la peine qu'on y entre sérieusement, mais gaiement ». Moi, je l'aime bien, c'est vrai, un petit peu de piment, là, ça va mieux tout de suite, notre chemin. « La vie vaut la peine qu'on y entre sérieusement, mais gaiement ». Voilà, Sarah Bernard, c'est la pensée du jour, la citation du jour. Allez, place à l'infosport, Olivier Fraisse ce matin.
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2: Bonjour à tous. On connaît les noms des 26 footballeurs français convoqués pour le mondial. Deuxième barrage de Ligue 2 ce soir et dernière journée de la phase régulière de Pro D2. C'est l'actu sport du jour. Le foot, la liste est tombée. Didier Deschamps a dévoilé les noms des 26 joueurs retenus pour la prochaine Coupe du Monde. Un petit nouveau chez les Bleus, le gardien de Lens, Robin Risser. A noter que Maxence Lacroix et Jean-Philippe Mateta figurent aussi parmi les appelés. En revanche, Lucas Chevalier, Eduardo Camavinga et Randal Kolo Muani ne seront pas du voyage en Amérique. Le sélectionneur tricolore a expliqué ses choix hier sur le plateau du 20h de TF1.
3: Quand on construit comme ça une liste, c'est un groupe. Là, il y en a 26, quand c'était 23, c'est pas forcément les 23 meilleurs, mais c'est des assemblages, des équilibres aussi qui sont importants. Évidemment, moi, avec mon staff, nous avons des éléments que personne ne peut avoir à l'extérieur. Le critère sportif, il est le plus important et primordial. Il y aura des joueurs qui joueront pas, d'autres qui joueront peu. Mm-hmm. Et l'objectif numéro un pour moi et mon staff, c'est de perdre personne. Mais il faut aussi des aptitudes humaines à bien vivre ces moments-là.
2: Début du mondial le 11 juin. Les Bleus, eux, débuteront la compétition le 16 juin contre le Sénégal. Deuxième barrage de Ligue 2 ce soir. Saint-Etienne reçoit Rodez à 20h30. Le vainqueur affrontera ensuite le 16e de la Ligue 1 pour rejoindre l'élite s'il remporte son dernier barrage qui se jouera sur deux rencontres. Le 21 mai pour l'aller, le 24 mai pour le retour. Le rugby, dernière journée de la phase régulière de Pro D2 ce soir. Toutes les rencontres se jouent à 21h. Le leader Vannes, qui est d'ores et déjà assuré du titre, reçoit Dax. À suivre aussi notamment Colomiers, le deuxième, qui joue à Grenoble. Et un duel entre Valence Roman, le quatrième du championnat, et le Provence Rugby, le cinquième. Le cyclisme, première grande arrivée au sommet aujourd'hui sur le Tour d'Italie. Cette 7e étape s'achève en haut du Blocos, col de première catégorie. Le maillot rose de leader est toujours sur les épaules du Portugais, Afonso Eulalio. Bonne journée.
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0: Paradise avec DJ Snake, hein, c'est la reprise évidemment de Phil Collins, ça fait du bien ça. Il est 7h, bienvenue si vous venez d'arriver là, bah oui, bonjour, et pour les autres, on continue bien sûr, oui, celles et ceux qui me suivent depuis 6h, on continue notre chemin, n'est-ce pas? Et la météo, bah toujours aussi pourrie, gris hein, dans l'ensemble, avec encore des averses, encore cet après-midi, pas mal d'averses, on nous annonce ça, qui pourraient être parfois localement accompagnées d'un coup de tonnerre et de rafales, comprises entre 40 et 60 km/h. Enfin bref, il faudra attendre la soirée pour une lente amélioration avec des averses de plus en plus rares. Voilà, donc ça va beaucoup plus pleuvoir dans l'après-midi, nous dit-on. Les températures très fraîches pour une mi-mai. 5, 6 degrés ce matin, 10, 12 cet après-midi.
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0: Léo Ardourel pour le Flash.
2: Bonjour à tous. Un ado de 15 ans tué dans une fusillade hier soir à Nantes. Deux autres grièvement blessés. Le procureur évoque un règlement de compte lié au trafic de stupéfiants. Les tirs se sont déroulés vers 19h30 dans le quartier sensible de Port-Boyer où une fusillade mortelle avait déjà éclaté fin avril. Le ministre de l'Intérieur, Laurent Nunez, est attendu sur place dans la matinée. Pendant ce temps, l'enquête avance à Nice. Quatre suspects ont été interpellés après la fusillade mortelle survenue lundi dans le quartier des Moulins. Il s'agit du tireur et de trois complices. Une scène très violente qui a suscité une vive émotion dans le quartier. Les deux hommes qui ont perdu la vie n'avaient aucun lien avec le trafic de stupéfiants. Dans l'actualité également, ce drame dans le Finistère. Deux personnes sont mortes noyées alors qu'elles pratiquaient de la marche aquatique le long d'une plage au Conquet. Le groupe a été emporté par une puissante vague. Cinq autres personnes ont été blessées. Une cellule d'urgence médico-psychologique a été ouverte dans un camping situé à proximité. Un important dispositif de sécurité déployé en Lozère. Des centaines de personnes tentent d'installer une free party dans le nord du département. 1500 participants ont été décomptés par la préfecture sur place hier soir dans le secteur de Saint-Privat-du-Faux, près des frontières du Cantal et de la Haute-Loire. Le PSG dévoile les modalités pour assister à la finale de la Ligue des Champions au Parc des Princes. La billetterie ouvrira le 19 mai avec des tarifs à partir de 19 euros. La priorité sera accordée aux abonnés qui n'ont pas pu se procurer une place pour le match à Budapest. Le club assure avoir déjà reçu plus de 200 000 demandes pour cette soirée. Et puis, fin du suspense, on connaît les 20 cibles qui seront du voyage en Amérique cet été pour la Coupe du Monde de football. Le sélectionneur Didier Deschamps a dévoilé sa liste hier soir aux 20h de TF1 avec quelques surprises comme la présence du gardien Robin Risser, du défenseur Maxence Lacroix ou encore de l'attaquant Jean-Philippe Mateta. L'entrée en compétition, ce sera le 16 juin prochain face au Sénégal. Voilà pour l'essentiel de l'info. Excellente matinée à notre écoute.
0: Merci beaucoup Léo et bienvenue à tous. La vendredi 15 mai, on fait pas le pont. Et vous? Ouais, si, c'est quand même... Ah, bon bah, profitez-en. Et pour les autres, bon courage évidemment. Au taf, là, avec les collègues, parler de ce qui s'est passé jeudi, peut-être hier. Hein, vous étiez peut-être tranquillement à sortir. Et bah voilà, devant la machine à café, ça papote, c'est toujours agréable. Un peu comme nous, hein, on papote le matin. Voilà, toute la journée d'ailleurs, pour vous accompagner. Tiens, dans un instant, on reviendra sur une autre expression. Oui, j'aime bien ça, vous en donner le matin. Il y a plusieurs hypothèses d'ailleurs sur l'expression « se tenir à carreau ». Mais d'où vient-elle? On verra ça après la chanson de Jean-Louis Aubert.
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0: Ah bah ouais, du bonheur, ça se construit. C'était Jean-Louis Aubert, évidemment. Pour commencer notre deuxième heure ensemble, là, du 6-9. Bon appétit, je dis ça parce que, voilà, je vous vois, le petit déjeuner sympa, là, avec les croissants, le pain. Et le petit café qui va bien, ou le chocolat chaud. Allez, profitez de ce moment, j'allais dire de grâce, hein, un petit déjeuner, comme ça, c'est toujours un moment sympa. Bon, se tenir à carreau, oui, je vous l'ai dit tout à l'heure, l'expression. Mais d'où vient cette expression quand on dit, bah toi, maintenant tu vas te tenir à carreau, tu vas te tenir correctement. Eh bien, il y a trois hypothèses, pas moins. On ne sait pas trop laquelle choisir, mais en tout cas, la première hypothèse remonte au Moyen-Âge, où les soldats utilisaient des arbalètes qui tiraient des flèches, appelées carreaux. L'expression renvoyait alors à l'image d'un soldat vigilant qui était prêt à tirer ou à éviter les carreaux des ennemis. Ça, c'est une première explication. La deuxième vient de la Révolution française. En 1793, Danton a créé un tribunal révolutionnaire où le public devait rester debout sur des carreaux de carrelage en se faisant le plus discret possible. Et puis, la dernière hypothèse se base sur l'argot policier du 19e siècle, le carreau étant le domicile et se tenir à carreau signifiant le fait de rester caché chez soi. Voilà, donc on ne sait pas la version exacte. En tout cas, il existe donc les trois hypothèses que je vous ai données. Intéressantes d'ailleurs, elles peuvent être discutées en tout cas. Pour cette expression, se tenir à carreau. Bon, allez, je sais pas si ça va être le cas pour vous, là, mais oui, de temps en temps, c'est bien, quand même, de pas faire trop les fous et de se tenir à carreau. Passez une belle journée avec STFM.
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0: Caravane. Twin Cello et Echo Echo, c'était le cœur caravane, hein, petite nouveauté en passant, sur STFM. Allez, vous vous appelez Denise, eh ben je vous claque la bise. Bonne fête, oui oui, c'est votre fête aujourd'hui, les Denises, en l'honneur de cette sainte martyre en Turquie, morte vers 250. Alors ce prénom, Denise, est un dérivé du nom du dieu grec de la vigne et du vin, Dionysos. Eh ben bonne fête les Denises, voilà c'est votre journée. Bon anniversaire aussi, ouais ouais, je sens qu'il y avait une fête là qui se prépare tout doucement pour vous. Bonne santé tout le monde, l'horoscope c'est maintenant avec Sabine, bonjour.
1: Bonjour, nous sommes le vendredi 15 mai. Bélier, si un problème financier survient ou qu'une décision importante soit à prendre, il vous suffira d'être patient, d'avoir confiance et d'attendre que la meilleure solution s'offre à vous. Taureau, vous pourrez goûter sans retenue aux joies intenses qui vous sont offertes. Les sentiments de quelqu'un à votre égard évoluent favorablement. Gémeaux, la prudence est de rigueur, surtout s'il s'agit de prendre des décisions personnelles importantes concernant des personnes qui vous sont proches. Cancer, la grande forme est là. Votre énergie est au beau fixe, ce qui vous permet de relever avec succès un nouveau défi important pour vous. Lion, la forme va vous sourire à nouveau. Il faut revoir les décisions que vous avez prises. Un excès d'effort pourrait nuire à votre santé. Vierge, vous pensez sans doute avec raison que quelqu'un d'important possède sur vous une trop grande influence. Balance, vous allez prendre des décisions très importantes sur le plan sentiment. Faites attention à ne pas vous engager trop vite. Scorpion, malgré certaines difficultés passagères, le beau fixe revient au grand galop dans votre vie. Sagittaire, c'est la grande forme qui vous attend si vous faites ce qu'il faut. Votre énergie atteint sa plénitude et vous avez envie de relever un nouveau défi. Capricorne, votre forme aurait tendance à très nettement s'améliorer si vous preniez plus sérieusement soin de vous. Verseau, il vous faut avoir la grande forme car les choses commencent à vous taper sur les nerfs et vous avez une envie folle de tout résoudre maintenant. Poisson, des intuitions curieuses et des réactions contradictoires risquent de vous émouvoir quelque peu. Bonne journée et rendez-vous demain à la même heure pour votre horoscope.
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0: Patrick Hernandez, le fameux Born to be Alive, et ouais, qu'on n'oublie pas, hein, évidemment. Allez, c'est l'heure de l'info du jour, l'info insolite. On part dans le Médoc ce matin, où une drôle de découverte a eu lieu dans une déchetterie. Alors, c'est pas la première fois, mais à chaque fois qu'on entend parler de ce genre de choses, on se dit, oula, oula, oula. Alors, déposer des gravats, du bois, de la ferraille, enfin bref, à la déchetterie, hein, c'est courant. Mais y apporter deux obus, les beaucoup moins, vous entendez bien. Ça s'est passé la semaine dernière, un usager s'est présenté donc à la déchetterie de l'Épard, donc dans le Médoc, avec deux munitions anciennes, probablement de la Seconde Guerre mondiale, entraînant la fermeture temporaire du site et l'intervention des démineurs. Évidemment, tout s'est bien passé, la déchetterie a pu rouvrir dans l'après-midi. Mais c'est vrai qu'on avait pris beaucoup de précautions, hein. Évidemment, fallait pas stationner à proximité. Enfin bref, tout le monde avait été prévenu. Alors selon Yves Barraud, qui est le président du Smithcom là-bas et maire d'ailleurs de Naujac-sur-Mer, les deux obus ont donc été directement apportés par un particulier. Voilà, il doutait de rien, lui. Le responsable indique que le gardien du site les aurait pris en charge avant que les autorités ne soient alertées. Heureusement, il ne s'est rien passé. Les deux obus, hein, de petit calibre, mesuraient environ 20 cm de long pour 4 cm de diamètre. Après l'intervention des démineurs, eh bien, le site a pu rouvrir, comme dit, dans l'après-midi. Mais les autorités rappellent, et c'est bien, je le rappelle aussi, qu'en cas de découverte d'une munition, d'un obus, etc., il ne faut pas manipuler ni transporter, hein, mais prévenir immédiatement la gendarmerie. Voilà, pour rien toucher, il faut surtout pas aller trimballer tout ça à la déchetterie. On est bien d'accord. C'est étonnant, hein, mais voilà, ça arrive encore. Allez, si jamais vous faites du rangement, j'espère que vous n'allez pas tomber sur ce genre de découverte. Il est 7h20, bonne route avec nous, bon taf, et puis pour certains et certaines, bon pont d'ailleurs. Profitez-en bien.
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0: Mais quelle voix, celle de Freya Sky. Et ça fait du bien, c'est vrai, en passant, voilà, en passant chez vous. Allez, il est 7h30, c'est l'heure du journal, l'actualité en 5 minutes, avec Léo Arnourel. Bonjour.
1: Bonjour, bonjour à tous. Une nouvelle fusillade mortelle, sans doute en lien avec le narcotrafic. Elle a éclaté hier soir à Nantes, un adolescent a perdu la vie. Le ministre de l'Intérieur se rend sur place ce matin. Une proposition de loi pour limiter l'exposition au cadmium. Elle sera examinée début juin à l'Assemblée. En attendant, une spécialiste nous donne ses conseils. Et puis, des heureux, des déçus et quelques surprises. Didier Deschamps a dévoilé hier soir aux 20h de TF1 sa liste des 26 bleus retenus pour participer à la Coupe du Monde de football cet été. Le ministre de l'Intérieur, Laurent Nunez, attendu à Nantes ce matin. Une fusillade mortelle a éclaté hier soir dans un quartier sensible de la ville. Les victimes sont très jeunes. Un adolescent de 15 ans a perdu la vie. Deux autres âgés de 13 et 14 ans ont été blessés, dont un grièvement. Encore une fois, l'ombre du narcotrafic plane. C'est la piste privilégiée par les enquêteurs Valdemar Delage.
2: Oui, c'est en tout cas ce qu'affirme le procureur de la République de Nantes. Les tirs ont éclaté hier soir vers 19h30 dans le quartier populaire de Port-Boyer. Selon Ouest-France, le tireur a ouvert le feu avec une arme automatique sur un groupe de jeunes à l'entrée d'un immeuble connu pour être un point de deal. C'est la deuxième fusillade qui éclate ici en quelques jours. Dimanche, un homme a été retrouvé blessé par balle dans ce secteur. Fin avril, un autre jeune homme avait été tué et un autre gravement blessé par balle dans le même quartier. La maire de Nantes, Johanna Roland, s'est rendue sur place dès hier soir. Elle évoque un drame absolu, une émotion immense pour tout le quartier. Elle annonce qu'une cellule psychologique va être proposée aux habitants ce matin.
1: Et pendant ce temps, l'enquête avance à Nice. Quatre suspects ont été interpellés après la fusillade mortelle survenue lundi dans le quartier des Moulins. Il s'agit du tireur et de trois complices. Une scène très violente qui a suscité une vive émotion dans le quartier. Les deux hommes qui ont perdu la vie n'avaient aucun lien avec le trafic de stupéfiants. Dans l'actualité également, des scientifiques envoyés la semaine prochaine à Ushuaïa une mission pour tenter de comprendre l'origine de l'antivirus. Le foyer a éclaté sur une croisière qui était partie de cette ville touristique du sud de l'Argentine. En France, les 26 cas contacts ont tous été testés négatifs. Hier, ils restent sous surveillance à l'hôpital. La Chine réclame un cessez-le-feu durable et la réouverture du détroit d'Ormuz dès que possible. Déclaration en marge du sommet à Pékin entre les présidents chinois et américains. Xi Jinping et Donald Trump ont évoqué la situation au Moyen-Orient hier lors de leurs premiers entretiens. Le président chinois a aussi alerté son homologue sur le risque de conflit entre les deux pays au sujet de Taïwan. Retour en France, la question du cadmium examinée par les députés début juin. Un texte de loi écologiste visant à réduire la teneur des engrais agricoles. Dès cet été, les Français qui habitent dans des zones à risque pourront aussi réaliser un test de dépistage du cadmium en laboratoire de ville. Il sera pris en charge par la Sécu. Mais en attendant, il est possible déjà de s'en protéger, selon Sabine Bonneau, agricultrice et fondatrice de PlanetScore.
3: Limiter la consommation de céréales complètes, puisque le cadmium est essentiellement dans l'enveloppe des grains. Il y a des fibres dans beaucoup d'autres aliments, notamment les fruits et les légumes, les tomates, les courgettes, les aubergines, etc., toute la famille des choux. Et deuxième chose, expliquer aux Français que plus on est en anémie ou en carence de fer, plus on absorbe le cadmium au niveau digestif. C'est vraiment une mesure immédiate qu'on peut mettre en œuvre pour se protéger et protéger sa famille, qui est de vérifier son statut en fer au niveau sanguin, ça ne coûte quasiment rien, et de se supplémenter si jamais on observe qu'on a cette carence en fer.
1: Notez que les femmes et les enfants sont plus susceptibles d'être touchés par un manque de fer et donc d'absorber du cadmium. On passe au sport, fin du suspense. On connaît les 26 bleus qui seront du voyage en Amérique cet été pour la Coupe du Monde. Le sélectionneur Didier Deschamps a dévoilé sa liste hier soir aux 20h de TF1 avec quelques surprises comme la présence du gardien Robin Risser, du défenseur Maxence Lacroix ou encore de l'attaquant Jean-Philippe Mateta. Côté absent, on retient notamment Randal Kolo Muani, Eduardo Camavinga et Lucas Chevalier. Des choix difficiles selon Didier Deschamps.
4: Quand on construit comme ça une liste, c'est un groupe. Là, il y en a 26, quand c'était 23, c'est pas forcément les 23 meilleurs, mais c'est des assemblages, des équilibres aussi qui sont importants. Évidemment, moi, avec mon stage, nous avons des éléments que personne ne peut avoir à l'extérieur. Le critère sportif, il est le plus important et primordial. Il y aura des joueurs qui joueront pas, d'autres qui joueront peu. Mm-hmm. Et l'objectif numéro un pour moi et mon staff, c'est de perdre personne. Mais il faut aussi des aptitudes humaines à bien vivre ces moments-là.
1: L'entrée en compétition, ce sera, on le rappelle, le 16 juin face au Sénégal. D'ici là, les Bleus vont disputer deux matchs amicaux, le 4 juin contre la Côte d'Ivoire et le 8 face à l'Irlande du Nord. Et puis le foot, c'est aussi la suite des play-offs de Ligue 2. Après avoir éliminé le Red Star, Rodez se déplace ce soir à Saint-Étienne. Le gagnant disputera les barrages face au 16e de Ligue 1, coup d'envoi à 20h30. On est le Red Star, Rodez se déplace ce soir à Saint-Étienne. Le gagnant disputera les barrages face au 16e de Ligue 1, coup d'envoi à 20h30 au stade Geoffroy Guichard.

0: spécialiste. Bien, faudra attendre la soirée pour l'amélioration avec des averses de plus en plus rares. Ah oui, non mais c'est une semaine très particulière, je vous l'accorde. Les températures très fraîches pour une mi-mai, hein, de 5 à 6 degrés ce matin, 10 à 12 seulement cet après-midi. On reste bien couvert.
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0: Et puis on se réchauffe, on s'accompagne avec la musique et avec François Feldman.

François Feldman, eh ben oui, c'est toi qui m'as fait. Et c'est sur RestFM, il est 8h20. Tiens, je voulais vous rappeler nos deux émissions de la thème, puisqu'on se retrouve ce soir et demain en direct, hein, comme toujours, autour de la table ronde. Ce soir à 19h, ah tiens, les amateurs de courses vont être ravis, puisque je vais recevoir ce soir le SLC de d'années 80, Sport Loisir Club hein, de d'années 80, avec Jean-Luc et Sébastien Jacob. On évoquera la célèbre course des Lavoirs. La course des Lavoirs, cette année, aura lieu le 30 mai, donc à d'années 80. On vous donnera le programme hein, ce soir, c'est à 19h, donc en direct avec Jean-Luc et Sébastien. Et puis, demain matin aussi,

0: Je serai là, bah oui, demain à 10h cette fois-ci, où j'accueillerai les clubs vosgiens de Saint-Quirin, Dabo et Lemberg. On parlera de l'actualité hein, des clubs vosgiens. Émission en association avec Découverto. Voilà, ça c'est demain avec les clubs vosgiens à 10h. Ce soir et demain pour nos deux émissions de la semaine. Et puis, j'en profite, tiens, pour vous signaler que dans un instant, comme vous avez votre calepin, ça tombe bien, je vous donnerai aussi deux autres émissions importantes à suivre en début de semaine prochaine. À tout de suite.
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0: Alan Parsons Project avec ces souvenirs-là, là, ça va mieux, hein.
1: Oui, non, mais c'est vrai, c'est joli dans un sens. Bah oui, non, mais évidemment. Allez, 7h47. Tout à l'heure, je vous ai donné les deux émissions à thème de la semaine, hein, ce soir et demain. Et puis, je voulais encore, c'est ce que je voulais vous dire, hein, comme vous avez votre calepin, vous préciser qu'il y aura aussi deux émissions la semaine prochaine, autour de la table ronde, toujours. Mais tout de suite, lundi soir et mardi soir. Alors, commencez par lundi soir à 19h. Je recevrai l'autrice Vasuki Vorel pour son nouveau roman, hein, Ces nœuds qui nous relient. Vasuki était déjà venue nous voir l'année dernière avec un premier roman. Et ben, la voilà de retour avec ce nouveau roman, Ces nœuds qui nous relient. On va en parler de l'autrice, de son nouveau livre. Donc, c'est lundi soir, 19h, en direct sur notre antenne Vasuki Vorel. Et puis, mardi, cette fois-ci à 19h, je recevrai Élodie Elsas-Bernard, qui est présidente de l'ESP, l'équipe de soins primaires de la Petite Pierre. Elle sera accompagnée de Jennifer Schmidt, Dorothée Gitten et Cathy Bronner. Nous évoquerons ensemble le geocaching, hein, qui aura lieu le 7 juin prochain à la Petite Pierre. Voilà, pour en savoir plus, ça c'est mardi soir à 19h. Voilà, vous avez tout noté, eh ben c'est parfait, 7h48. Oui, tout va bien, je vous souhaite un bon app pour votre petit café, votre petit déj.
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0: on s'est fait plaisir, hein, la grande version des Imagination, pour passer un bon moment ensemble à danser, comme ça, à se tortiller en tout cas. Allez, il est déjà 8h, dans un instant on va parler des idées de sortie, comme d'habitude, et puis on va continuer comme ça tranquillement notre chemin. À côté météo, vous voulez vraiment que je vous redonne cette météo grise dans l'ensemble? Oui, assez chaotique, on va dire ça comme ça. Quelques petites gouttes ici ou là ce matin possible, mais dans l'ensemble c'est assez sec pour ce matin. Par contre, à la mi-journée et pour l'après-midi, on nous annonce le retour des ondées, des averses parfois fortes d'ailleurs, accompagnées localement d'un coup de tonnerre et de rafales de vent comprises entre 40 et 60 km/h. On sera pas tranquille toute la journée, hein, ça c'est sûr. Température fraîche, hein, pour une mi-mai, 5 à 6 ce matin et 10 à 12 cet après-midi.
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0: Léo Ardourel pour le Flash.
2: Bonjour à tous. Le ministre de l'Intérieur, Laurent Nunez, a annoncé ce matin une fusillade mortelle a éclaté hier soir dans un quartier sensible de la ville. Les victimes sont très jeunes, un ado de 15 ans a perdu la vie et deux autres âgés de 13 et 14 ans ont été blessés. Fin avril, un jeune homme avait déjà été tué et un autre gravement blessé par balle dans le même quartier. Des scientifiques envoyés la semaine prochaine à Ushuaïa, une mission pour tenter de comprendre l'origine de l'antivirus. Le foyer a éclaté sur une croisière qui était partie de cette ville touristique du sud de l'Argentine. En France, les 26 cas contacts ont tous été testés négatifs. Hier, ils restent sous surveillance à l'hôpital. La Chine réclame un cessez-le-feu durable et la réouverture du détroit d'Ormuz dès que possible. Déclaration en marge du sommet à Pékin entre les présidents chinois et américains. Xi Jinping et Donald Trump ont évoqué la situation au Moyen-Orient hier lors de leurs premiers entretiens. Le président chinois a aussi alerté son homologue sur le risque de conflit entre les deux pays au sujet de Taïwan. Dans l'actualité également, quel avenir pour les orques de Maryland? Le ministre délégué à la transition écologique se rend à Antibes aujourd'hui. Mathieu Lefebvre plaide pour envoyer au plus vite les deux cétacés en Espagne. Leur vie est selon lui menacée dans des bassins qui se dégradent depuis la fermeture du parc début 2025. Cette solution est critiquée par les défenseurs des animaux pour qui le parc espagnol n'est pas adapté aux orques. On passe au foot, 26 bleus en route pour la Coupe du Monde. Didier Deschamps a dévoilé sa liste hier. Il a notamment préféré le Lensois Robin Risser au poste de troisième gardien à la place du Parisien Lucas Chevalier. Les joueurs de Crystal Palace, Jean-Philippe Mateta et Maxence Lacroix, sont également retenus au détriment d'Eduardo Camavinga ou encore de Randal Kolo Muani. Et puis le foot, c'est aussi la suite des play-offs de Ligue 2. Après avoir éliminé le Red Star, Rodez se déplace ce soir à Saint-Etienne. Le gagnant disputera les barrages face au 16e de Ligue 1. Coup d'envoi à 20h30 au stade Geoffroy Guichard. Très bonne journée à tous.
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0: Et l'horoscope de Sabine.
3: Bonjour, nous sommes le vendredi 15 mai. Bélier, si un problème financier survient ou qu'une décision importante soit à prendre, il vous suffira d'être patient, d'avoir confiance et d'attendre que la meilleure solution s'offre à vous. Taureau, vous pourrez goûter sans retenue aux joies intenses qui vous sont offertes. Les sentiments de quelqu'un à votre égard évoluent favorablement. Gémeaux, la prudence est de rigueur, surtout s'il s'agit de prendre des décisions personnelles importantes concernant des personnes qui vous sont proches. Cancer, la grande forme est là. Votre énergie est au beau fixe, ce qui vous permet de relever avec succès un nouveau défi important pour vous. Lion, la forme va vous sourire à nouveau. Il faut revoir les décisions que vous avez prises. Un excès d'effort pourrait nuire à votre santé. Vierge, vous pensez sans doute avec raison que quelqu'un d'important possède sur vous une trop grande influence. Balance, vous allez prendre des décisions très importantes sur le plan sentiment. Faites attention à ne pas vous engager trop vite. Scorpion, malgré certaines difficultés passagères, le beau fixe revient au grand galop dans votre vie. Sagittaire, c'est la grande forme qui vous attend si vous faites ce qu'il faut. Votre énergie atteint sa plénitude et vous avez envie de relever un nouveau défi. Capricorne, votre forme aurait tendance à très nettement s'améliorer si vous preniez plus sérieusement soin de vous. Verseau, il vous faut avoir la grande forme car les choses commencent à vous taper sur les nerfs et vous avez une envie folle de tout résoudre maintenant. Poisson, des intuitions curieuses et des réactions contradictoires risquent de vous émouvoir quelque peu. Bonne journée et rendez-vous demain à la même heure pour votre horoscope.
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0: Paris qu'on sème encore. Ah, ça fait du bien ça, Calogero, Ibrahim Malouf à la trompette. Et c'est reparti pour un tour. Oui, alors je dis ça parce que c'est l'heure hein, de nos rendez-vous avec les sorties. C'est le premier de la journée. Alors, je voulais vous rappeler que pour ce week-end, pour dimanche précisément, il y aura le marché de printemps à Vasselonne, hein, rendez-vous au centre-ville, avec divers stands de braderie, des produits du terroir, de l'artisanat aussi. Il y aura aussi l'ouverture de la boutique Croix-Rouge à tout public, rue de Caussevillers. Venez faire de bonnes affaires et puis des animations au centre-ville par la fanfare Kitsala Kuga l'après-midi. Voilà, dimanche, ce dimanche 17 mai à Vasselonne. Et puis la fête foraine hein, qui a démarré hier et qui se tient jusqu'au mardi 20 mai avec une action tarif réduit mardi. C'est une organisation Vasselonne en fait. Vous pouvez d'ailleurs vous renseigner hein, si vous voulez en savoir plus. 03 88 59 12 00. Toujours pour ce dimanche 17 mai, vous notez que le Rotary Club de Sarre-Union organise, en faveur d'une œuvre caritative, une exposition de véhicules anciens, de prestige, hein, et également une exposition de véhicules et matériel militaire. C'est ce dimanche 17 mai, de 9h à 18h, à l'aérodrome de Sarre-Union. Il y aura des animations pour les enfants, des baptêmes en voiture ancienne aussi. Entrée gratuite, buvette et petite restauration sur place, avec entre autres des pizzas et des tartes flambées. Renseignements au 06 29 92 53 75. Voilà, dimanche à l'aérodrome de Sarre-Union. C'est également l'événement motocross de la saison qui revient à Beach samedi et dimanche, donc demain hein, et dimanche. Le circuit du Martinsthal accueillera pour la seconde fois de son histoire une manche du championnat international allemand ADAX MX Masters. Les 250 meilleurs pilotes de la compétition européenne et mondiale, hein, dont des grands noms du MXGP, se disputeront la victoire dans trois catégories, les pros, la future élite et les champions de demain. Un plateau relevé, hein, vous verrez du spectacle, du rythme, de l'adrénaline, un grand événement familial et un programme de course sous le signe de la performance. Alors demain samedi, de 8h30 à 17h30, essai, qualification et première manche, toute catégorie. Et puis dimanche, de 9h30 à 17h, seconde manche et course finale et la remise des prix. L'entrée est de 25€ pour le week-end ou le dimanche seul sur place. Et c'est 20€ en prévente. Tarif réduit 15€ samedi sur place et 12€ en prévente. Et c'est gratuit pour les moins de 14 ans accompagnés. Buvette, restauration sous chapiteau, pizza, tarte flambée, mais aussi courivourcht, merguez, saucisse, steak de porc mariné, spätzle, crêpes, glaces, viennoiserie, etc. Le rendez-vous, c'est donc à Beach, hein, samedi, dimanche, donc demain et dimanche. Vous pouvez peut-être encore réserver vos places, sinon vous y allez directement. Mais sinon, vous pouvez réserver vos places sur helloasso.com. Voilà, ce week-end à Beach. Allez, on marque une pause. Dans un instant, j'aurai d'autres sorties pour ce week-end. Et puis pour les week-ends prochains aussi. À tout de suite.
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0: Joseph Kamel avec Crash sur STFM. Allez, encore des sorties pour ce week-end, notamment avec la grande fête du jeu de société à Sarre-Union. C'est le groupement d'intérêt culturel de Sarre-Union qui organise cette grande fête du jeu de société. Rendez-vous au complexe de la Corderie pendant 24 heures non-stop à partir de demain, samedi à 16h jusqu'à dimanche 16h. Eh bien, vous êtes invités à découvrir et partager de nombreux jeux accessibles à tous de 3 à 103 ans ou plus. Ah bah oui, il n'y a pas d'âge pour jouer. Il y aura également un espace de jeux vidéo qui sera proposé demain de 16h à 22h et dimanche de 10h à 16h, ainsi qu'une boutique de jeux de société. Tarif 2€ par personne, 7€ par famille, payant à partir de 3 ans. Buvette et petite restauration sur place. Et les enfants de moins de 11 ans, évidemment, doivent être accompagnés. C'est un rendez-vous convivial à ne pas manquer. C'est ce week-end, donc, la grande fête du jeu de société au complexe de la Corderie à Sarre-Union. Amateurs de pêche, il y a aussi un concours ce dimanche, un concours de pêche à la truite à Bouxwiller, dimanche à 14h à l'étang Schneiderlin, route de Neuvillers. Alors il y aura un lâcher de 200 kg de truite, 10 kg de grosses truites, buvette, restauration sur place dès midi. Alors le prix de la carte pour les adultes c'est 20€, pour les moins de 16 ans c'est 15€. Et puis des prix, évidemment c'est un concours, en premier prix 50€ et divers lots de valeur. Réservation à l'étang directement à partir de 10h ou alors à la brasserie Le Tilleul au 03 88 70 95 06. Alors là, je vous ai donné le concours de pêche de dimanche, mais il y a aussi l'après-concours, le dimanche 24 mai, cette fois-ci à 8h. Prix de la carte sur place à partir de 7h, 18€ par adulte et 15€ pour les moins de 16 ans. Il y aura un lâcher de 80 kg de truite. Voilà, c'est organisé, je l'ai dit, par l'Amicale de pêche de Bouxwiller, étang Schneiderlin, route de Neuvillers. On va parler maintenant du week-end suivant avec une marche le lundi de Pentecôte. C'est l'association Sport et Loisirs d'Erkartswiller qui organise sa marche printanière le lundi de Pentecôte. Là, ce sera le 25 mai. Parcours de 10 km, collation gratuite à mi-parcours. Rendez-vous salle des fêtes Erkartswiller, départ entre 8h et 13h. Participation 2€, c'est gratuit pour les moins de 12 ans. Il y aura un repas complet qui vous est proposé, mais c'est sur réservation. 15€, un repas qui sera servi entre 11h30 et 14h. Demi-poulet rôti, plus frites, plus salade, dessert et café. Réservation, renseignement 06 07 31 77 68. Voilà pour le lundi de Pentecôte, le 25 mai. La marche printanière à Erkartswiller. Dans un instant, tiens, on parlera encore de la Pentecôte, puisque je vous donnerai des informations concernant le Kuckucksmesti de Weiterswiller. À tout de suite.
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0: Sarah avec ce titre quand même. Allez, j'ai encore une info, hein, je vous en ai parlé tout à l'heure. Une idée de sortie pour le week-end de la Pentecôte. Weiterswiller qui va organiser son célèbre Kuckucksmessi. 3 jours de festivités hein, pour petits et grands. Le coup d'envoi sera donné le samedi 23 mai à 14h sur le stade de foot par un match amical réunissant l'équipe de foot de l'association sportive de Weiterswiller et les amis allemands de Weiterswiller. Voilà, venez les encourager. Ensuite, le soir, hein, toujours le samedi, salle polyvalente, dès 19h, vous pourrez danser, piste de danse avec l'orchestre Les Rosistars qui vous fera danser sur le meilleur de la variété, de 21h jusqu'à 2h du matin. Buvette et barbecue sur place, évidemment. Et puis, le lendemain, le dimanche 24 mai, rue principale, vers 14h30, le grand défilé de chars. Et au siège de la mairie, le maire de Weiterswiller offrira le verre de l'amitié à toute la communauté après un petit discours qui se clôturera par la traditionnelle chanson du coucou. Soirée dansante ensuite, salle polyvalente animée par les Dominos jusqu'à minuit, grillades, tartes flambées, pizza. Et lundi, eh oui, le lundi de Pentecôte, après avoir dégusté les célèbres harengs marinés ou une bonne salade mixte, hein, eh bien, vous pourrez danser avec les Dominos qui vous feront tourbillonner jusqu'à 22h. Voilà pour le programme, 3 jours de festivités. On n'oublie pas autobox, tir à la carabine, château gonflable et carrousel. Le week-end de Pentecôte, 23, 24 et 25 mai, le Kuckucksmessi donc de Weiterswiller. Voilà, c'était encore l'info que je voulais vous donner ce matin. Marie refera le point avec vous tout à l'heure à 10h05 et Hélène à 16h05.
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2: Bonjour, bonjour à tous. 14 trotteurs européens âgés de 6 à 8 ans n'ayant pas gagné 156 000 euros. Bonjour, bonjour à tous. 14 trotteurs européens âgés de 6 à 8 ans n'ayant pas gagné 156 000 euros au rendez-vous.

0: Mais pris en note lors de sa dernière prestation, il complétera notre sélection. Une sélection que vous pouvez retrouver sur ma chaîne YouTube Tom Kazak, les pronostics hippiques avec mes dernières minutes. Donc notre choix aujourd'hui, premier le 8, Cameron. Sur le 6, Odana Virtut. Troisième le 9, Max Dokkan. Quatrième le 7, Hashtag Simoni. Cinquième le 10, Jamais. Le second choix le 11, le 14 et le 13. Et à vous la fortune!
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0: Ah bah oui, c'était Cheeky Boom, les années 80, avec ce fameux duo Niagara sur STFM. Allez, 9h moins le quart, le temps file, et je voulais encore vous parler de ce vide maison. Bah oui, il y a toujours des choses intéressantes à dénicher, objets, meubles et autres. Il y a un vide maison, vide grenier, on peut appeler ça comme ça, en tout cas les portes ouvertes là, dans cette maison qui se trouve à Furchhausen, et ce sera demain et dimanche d'ailleurs, samedi dimanche, au 49 rue principale à Furchhausen. Vous avez bien noté l'adresse, 49 rue principale, Furchhausen, le vide maison, demain et dimanche. Si vous voulez en savoir plus, hein, j'ai un contact, je peux vous laisser un numéro, 06 15 47 83 48.
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Ah ouais, c'était Serge Gainsbourg avec Elisa sur STFM. Allez, notre 6-9 est maintenant terminé. Vous allez retrouver Marie dans quelques instants pour la matinée. Cet après-midi, Hélène à 14h, Christophe à 17h. Bah oui, on fait pas le pont. Non, non, on est là pour vous accompagner en cette belle journée de vendredi. Ah bah oui, c'est une belle journée, même si la météo, ça c'est autre chose, n'est pas favorable. Mais nous, on a du soleil à vous proposer, bien évidemment. Et puis, on se retrouve à 19h. Hein, n'oubliez pas, ce soir, je vais recevoir le SLC de d'années 80. Jean-Luc et Sébastien Jacob seront avec moi pour évoquer la course des lavoirs. Hein. Elle a lieu chaque année, cette célèbre course. On vous donnera le programme. Course des lavoirs qui aura lieu le 30 mai prochain. Voilà, si vous voulez en savoir plus, c'est ce soir à 19h en direct avec Jean-Luc et Sébastien Jacob. Et puis sinon, demain matin, on se retrouve aussi à 10h hein, autour de la table ronde. Je vous le rappelle, demain avec les clubs vosgiens de Saint-Quirin, Dabot et Lemberg. Émission en association avec Découverto. Voilà ce que je voulais encore vous dire. Ah ben, je vous dis déjà à ce soir avec le SLC de d'années 80 en 19h. Passez une bonne journée. En attendant, on se quitte avec Pierre de Maher.

0: Pierre Demers sur AstFM. Bonjour à tous, bon vendredi, j'espère que vous allez bien ce matin. Le temps, parlons-en. Ça reste instable pour aujourd'hui, des averses orageuses sont au programme localement. 12 degrés pour les maximales aujourd'hui, moins d'averses pour demain, retour des éclaircies un petit peu plus larges, des nuages et des éclaircies pour dimanche et quelques pluies possible également. Il est 9h.
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0: Léo Ardourel, bonjour.
2: Bonjour à tous. La piste du règlement de compte sur fond de trafic de stupéfiants privilégié à Nantes. Un ado de 15 ans a été tué par balle hier soir. Deux autres blessés lors d'une fusillade dans un quartier sensible de la ville. Un drame absolu selon la maire Johanna Roland. Le ministre de l'Intérieur Laurent Nunez est attendu sur place ce matin. Il a été piégé par un internaute se revendiquant chasseur de pédocriminels. Un ancien directeur du sport scolaire en Haute-Saône mis en examen et écroué. L'homme de 66 ans est notamment poursuivi pour proposition sexuelle à une mineure. En début de semaine, il a été filmé en train de faire des avances à une fausse adolescente de 14 ans. Il s'agissait en réalité d'un internaute qui avait grimé sa voix et son visage grâce à l'intelligence artificielle. Un échange qui a fait le tour des réseaux sociaux. Donald Trump se félicite d'accords commerciaux fantastiques avec la Chine. Le président des États-Unis quitte le pays après un sommet historique avec Xi Jinping. Pékin va notamment acheter 200 Boeing et le dirigeant chinois a assuré avec force qu'il ne fournirait pas de matériel militaire à l'Iran, selon le président américain. La Chine qui réclame aujourd'hui un cessez-le-feu durable et la réouverture du détroit d'Ormuz dès que possible. En Ukraine, le bilan de l'attaque massive russe sur la capitale grimpe à 24 morts. 3 enfants figurent parmi les victimes, selon les autorités de Kiev qui annoncent une journée de deuil ce vendredi. Une attaque vivement dénoncée par Emmanuel Macron, le chef de l'État y voit la faiblesse de Moscou qui ne sait pas, selon lui, comment terminer sa guerre d'agression. Des heureux, des déçus et quelques surprises, Didier Deschamps a dévoilé sa liste des 26 bleus retenus pour participer à la Coupe du Monde cet été. Récemment élu meilleur gardien de Ligue 1, le jeune Robin Risser sera de la partie au détriment de Lucas Chevalier. On notera aussi la présence du défenseur Maxence Lacroix ou encore de l'attaquant Jean-Philippe Mateta. Et puis John Travolta, attendu sur le tapis rouge, l'acteur emblématique de Pulp Fiction, retrouve le Festival de Cannes aujourd'hui, cette fois-ci pour présenter son premier film en tant que réalisateur. Il sera disponible sur Apple TV le 29 mai. Très bonne matinée à tous.
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0: Bonne fête aujourd'hui aux Denises avec un petit dicton. À la Saint-Denise, le froid n'en fait plus qu'à sa guise. Ah ben voilà, bon anniversaire aussi. Si vous le fêtez aujourd'hui, allez, voici Johnny Hallyday sur AstFM.

0: Et voici tout de suite l'horoscope de ce jour avec Sabine.
1: Bonjour, nous sommes le vendredi 15 mai.
2: Bélier, si un problème financier survient ou qu'une décision importante soit à prendre, il vous suffira d'être patient, d'avoir confiance et d'attendre que la meilleure solution s'offre à vous.
3: Taureau, vous pourrez goûter sans retenue aux joies intenses qui vous sont offertes.
4: Les sentiments de quelqu'un à votre égard évoluent favorablement.
5: Gémeaux, la prudence est de rigueur, surtout s'il s'agit de prendre des décisions personnelles importantes concernant des personnes qui vous sont proches.
6: Cancer, la grande forme est là. Votre énergie est au beau fixe, ce qui vous permet de relever avec succès un nouveau défi important pour vous.
7: Lion, la forme va vous sourire à nouveau.
8: Il faut revoir les décisions que vous avez prises. Un excès d'effort pourrait nuire à votre santé.
9: Vierge, vous pensez sans doute avec raison que quelqu'un d'important possède sur vous une trop grande influence.
10: Balance, vous allez prendre des décisions très importantes sur le plan sentiment.
11: Faites attention à ne pas vous engager trop vite.
12: Scorpion, malgré certaines difficultés passagères, le beau fixe revient au grand galop dans votre vie.
13: Sagittaire, c'est la grande forme qui vous attend si vous faites ce qu'il faut.
14: Votre énergie atteint sa plénitude et vous avez envie de relever un nouveau défi.
15: Capricorne, votre forme aurait tendance à très nettement s'améliorer si vous preniez plus sérieusement soin de vous.
16: Verseau, il vous faut avoir la grande forme car les choses commencent à vous taper sur les nerfs et vous avez une envie folle de tout résoudre maintenant.
17: Poisson, des intuitions curieuses et des réactions contradictoires risquent de vous émouvoir quelque peu.
18: Bonne journée et rendez-vous demain à la même heure pour votre horoscope.
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0: Bronski Beats sur STFM. Allez, je vais vous donner les trois endroits où faire don du sang aujourd'hui. À Saint-Louis, dans la salle des fêtes, à partir de 17h. Erstein aussi, salle de gymnastique, 16h30. Ou encore la mosquée de Haute-Pierre, au centre culturel, à partir de 14h. Voilà. Donc Saint-Louis, Erstein et à Haute-Pierre, au centre culturel de la mosquée. 9h15 sur STFM.
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0: Oui, ben on fait comment alors, hein? Allez, je voulais vous parler de la pie. Vous savez, la pie qui vient chez vous quand elle est près de la maison, ça signifie quoi? Pourquoi elles viennent? La pie, c'est l'un des oiseaux les plus intelligents du monde. Elle fait partie des rares animaux capables de se reconnaître dans un miroir. Une capacité partagée avec les dauphins et les grands singes. Elle est aussi capable de planifier, de mémoriser des cachettes, de nourriture et de s'adapter à des environnements très variés. Sa réputation de voleuse est d'ailleurs largement exagérée. Une étude a prouvé que les pies ne sont pas particulièrement attirées par les objets brillants. Alors, dans les croyances populaires européennes, la pie est un oiseau à double tranchant. En France, la superstition la plus répandue veut qu'une seule pie porte malheur, tandis que deux pies annoncent une bonne nouvelle. Une pie, tant pis, deux pies, tant mieux, dit le dicton populaire. Mais cette superstition n'a aucun fondement. Ce qui revient dans la plupart des traditions, c'est l'idée que la pie accompagne les transitions. Sa visite est souvent interprétée comme une invitation à prêter attention à ce qui change autour de soi. Un projet qui mûrit, une décision à prendre, une intuition qu'on repoussait. La pie est expressive, bruyante et audacieuse. Elle est associée à la créativité et à l'expression de soi. Sa visite peut être vue comme une petite poussée à oser dire ce qu'on pense, à concrétiser un projet qui dort dans un tiroir ou à simplement retrouver cette part de légèreté qu'on a tendance à oublier dans le train-train quotidien. Eh bien, la pie n'est pas la seule visiteuse à susciter la curiosité. Le pigeon, par exemple, qui niche sur votre rebord de fenêtre, eh bien, il est associé à la paix, à la fidélité et au foyer. Une mésange qui vient picorer à la fenêtre symbolise la joie, l'optimisme et les petits bonheurs du quotidien. Une hirondelle qui installe son nid sous votre toit est considérée comme un porte-bonheur depuis l'Antiquité. Et une chouette que vous entendez la nuit, elle est liée à la sagesse et à l'intuition. Sa présence près de la maison, ça intrigue aussi un petit peu. Ouais, c'est vrai, quand on entend la chouette, on est tout silencieux et on l'écoute. Bon, ben, ils sont magnifiques ces oiseaux. Ouais, ben, c'est bien, le jardin plein d'animaux, plein d'oiseaux. Il est 9h32 sur STFM et je vous souhaite une très bonne matinée.
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0: Et je voulais vous dire qu'il y a encore une personne qui pourra gagner une entrée pour l'événement motocross à Beach tout à l'heure à 10h05 lorsque je vous parlerai des idées de sortie.
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0: Et je voulais vous rappeler aussi ce grand vide-grenier, vide-maison. C'est demain et c'est dimanche à Furchhausen. Et c'est au 49 rue principale à Furchhausen, demain et dimanche. Il y a aussi un téléphone, hein, vous pouvez vous renseigner. C'est le 06 15 47 83 48.
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0: Et pour le temps, aujourd'hui, ça restera instable. Des averses orageuses sont annoncées localement. 12 degrés pour les températures maximales. Moins d'averses pour demain. Retour des éclaircies un peu plus larges. Et pour dimanche, nuages et éclaircies et quelques pluies aussi possibles. Il est 10 heures.
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0: Léo Ardourel.
2: Bonjour à tous. Elles étaient censées s'achever aujourd'hui. Les discussions entre Bouygues Télécom, Free et Orange vont se poursuivre jusqu'au 5 juin dans le cadre des négociations pour l'acquisition de SFR. Altice France annonce ce matin le prolongement de la période d'exclusivité. Mi-avril, les trois concurrents étaient tombés d'accord sur un prix de rachat autour de 20 milliards d'euros. Une opération qui, si elle aboutit, mènerait à une reconfiguration historique du marché des télécoms français. Le ministre de l'Intérieur, Laurent Nunez, à Nantes, ce matin, un ado de 15 ans a été tué par balle hier soir, deux autres grièvement blessés. Les faits se sont déroulés dans le quartier de Port-Boyer, théâtre déjà d'une fusillade mortelle fin avril. La maire de Nantes, Johanna Roland, évoque un drame absolu et demande que tous les moyens soient mobilisés pour retrouver les auteurs en fuite. La piste du règlement de compte sur fond de narcotrafic est privilégiée. Des scientifiques envoyés la semaine prochaine à Ushuaïa, une mission pour tenter de comprendre l'origine de l'antivirus. Le foyer a éclaté sur une croisière qui était partie de cette ville touristique du sud de l'Argentine. En France, les 26 cas contacts ont tous été testés négatifs. Hier, ils restent sous surveillance à l'hôpital. Malgré ces informations rassurantes, l'inquiétude gagne certains Français. Les ventes de masques ont explosé ces derniers jours. La demande a notamment été multipliée par 5 pour les masques FFP2. Il n'y a aucune raison de porter un masque actuellement, rappelé en début de semaine la ministre de la Santé. Fin de la visite de Donald Trump en Chine. Le président des États-Unis a décollé de Pékin ce matin et revendique des accords commerciaux fantastiques. À ses côtés, Xi Jinping a salué l'établissement entre les deux puissances rivales d'une nouvelle relation de stabilité stratégique constructive. La Chine qui appelle à un cessez-le-feu durable au Moyen-Orient et à la réouverture du détroit d'Ormuz dès que possible. Et puis première prestation sur la scène de l'Eurovision hier soir pour Monroe. La représentante française a interprété sa chanson « Regarde » lors de la deuxième demi-finale. La grande finale, elle, se déroule demain soir à Vienne. Très bonne fin de matinée à tous.
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0: Et voici également les pronostics du Quintet.
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4: Bonjour, bonjour à tous. 14 trotteurs européens âgés de 6 à 8 ans n'ayant pas gagné 156 000 euros au rendez-vous sur les 2700 mètres de la grande piste à l'hippodrome de Vincennes à l'occasion du prix Déjanira, support du Quintet Plus de ce vendredi 15 mai 2026. Départ prévu 20h15. En tête de notre sélection, le 8, Cameron, déféré des 4 pieds, il revient du trot monté avec les plus hautes ambitions, il peut l'emporter. Suivi du 6, Odana Virtut, incontournable sur le parcours du jour, sa place est sur le podium. Le 9, Max Dokine, que l'on ne présente plus à ce niveau de compétition. Le 7, Hashtag Simony, sur la montante actuellement. Et enfin le 10, jamais prise en note lors de sa dernière prestation, il complétera notre sélection. Une sélection que vous pouvez retrouver sur ma chaîne YouTube Tom Kazak, les pronostics hippiques avec mes dernières minutes. Donc notre choix aujourd'hui, premier le 8, Cameron. Second le 6, Odana Virtut. Toutes. Troisième le 9, Max Dokine. Quatrième le 7, Hashtag Simony. Cinquième le 10, jamais. Le second choix le 11, le 14 et le 13. Et à vous la fortune.
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0: Allez, voici les différentes sorties. L'événement motocross à Beach le 16 et 17 mai, donc demain et dimanche, le circuit du Martinsthal qui accueille pour la deuxième fois une manche de championnat international allemand ADAC MX Masters. Les 250 meilleurs pilotes de la compétition européenne et mondiale, dont les grands noms du MXGP, se disputeront la victoire dans trois catégories. Les pros, la future élite, les champions de demain. Alors demain, c'est de 8h30 à 17h30. Il y aura les essais, qualifications et première manche, toutes catégories. Et dimanche, de 9h30 à 17h, les secondes manches et courses finales et ensuite la remise des prix. L'entrée, 25€ pour le week-end ou le dimanche seul sur place, 20€ en pré-vente, tarif réduit 15€ demain sur place, 12€ en pré-vente. C'est gratuit pour les moins de 14 ans accompagnés. Buvette, restauration sous chapiteau, les pizzas et les tartes flambées, currywurst, merguez, saucisses, steak de porc mariné, frites, spätzle, churros, crêpes, glaces et viennoiseries. Et il y en aura pour tous les goûts. Réservez vos places pour l'événement motocross à Beach sur homebeachoise.com ou sur LOASO. Et pour plus d'infos, allez sur le site adac-motosport.de. La grande fête du jeu de société, ça se passe à Sarre-Union. C'est le groupement d'intérêt culturel de Sarre-Union qui l'organise au complexe de la Corderie pendant 24 heures non-stop de demain 16h jusqu'à dimanche 16h. Vous êtes invités à découvrir et à partager aussi de nombreux jeux accessibles à tous. Un espace jeux vidéo sera également proposé demain entre 16h et 22h et dimanche entre 10h et 16h. Et une boutique de jeux de société, le tarif c'est 2€ par personne, c'est 7€ par famille. Buvette, petite restauration et les enfants de moins de 11 ans doivent être accompagnés. Rendez-vous convivial. Le concours de pêche à la truite, c'est ce dimanche à 14h à Buxwiller, à l'étang Schneiderlin. Donc, dès 14h, lâcher de 200 kg de truite, 100 kg de grosse truite. Le prix de la canne, c'est 20€ par adulte, 15€ pour les moins de 16 ans. Premier prix à gagner, 50€. Divers lots de valeur aussi, buvette, restauration, dès midi. Réservation à la brasserie Le Tilleul au 03 88 70 95 06 et à l'étang aussi à partir de 10h. Et puis l'après-concours aura lieu le dimanche 24 mai à 8h. Prix de la carte sur place à partir de 7h, 18€ par adulte, 15€ pour les moins de 16 ans. Et là aussi, lâcher de 80 kg de truite. C'est organisé par l'Amicale de pêche de Buxwiller à l'étang Schneiderlin, route de Neuwiller. Alors le concours, c'est donc ce dimanche à 14h.
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0: j'ai d'autres sorties. Le Rotary Club de Sarre-Union, en faveur d'une œuvre caritative, organise une exposition de véhicules anciens, de prestige, et une exposition de véhicules et matériel militaire. C'est ce dimanche. C'est de 9h à 18h à l'aérodrome de Sarre-Union. Il y aura des animations pour les enfants, baptême en voiture ancienne, entrée gratuite, buvette, petite restauration avec pizza et tarte flambée. Je vous laisse un téléphone 06 29 92 53 75. Ce dimanche à Vasselonne, le marché de printemps au centre-ville, diverses stands de braderie, des produits du terroir et de l'artisanat, l'ouverture de la boutique Croix-Rouge à... Ça, c'est route de Cosvillers, rue de Cosvillers. Et vous pourrez faire des bonnes affaires. Des animations au centre-ville. La fanfare Kids à la Gougala l'après-midi. Et la fête foraine. Donc, c'est jusqu'à mardi prochain. Et action tarif réduit mardi. Organisée par Vasselonne en fête. Donc, ce dimanche, venez à Vasselonne. J'ai encore deux sorties. Je vous en parle dans quelques minutes.
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0: Voici encore deux sorties. À Weiterswiller, c'est le Kuckucksmesti. C'est le week-end de la Pentecôte. Samedi 23 mai à 14h sur le stade de foot. Match amical qui réunit l'équipe de foot de l'association sportive de Weiterswiller et leurs amis allemands de Weiterswiller. C'est à la salle polyvalente à 19h. Buvette, barbecue, piste de danse et l'orchestre Rosy Star vous fera danser de 21h jusqu'à 2h du matin. Rue principale, dimanche le 24 mai vers 14h30, le grand défilé de chars. Alors, au siège de la mairie, le maire de Weiterswiller offrira le verre de l'amitié à toute la communauté après un petit discours qui va se clôturer par la traditionnelle chanson du coucou. Et puis la soirée dansante également le dimanche 24 mai, animée par les Dominos jusqu'à minuit. Grillades, tartes flambées et pizza. Et c'est pas fini. Lundi également, les harengs marinés ou salades mixtes avec les Dominos de nouveau qui vous feront danser jusqu'à 22h. Tout au long de ces trois journées de festivités, autobox, tir à la carabine, château gonflable et carrousel. Et puis l'association Sport et Loisirs de Erkartswiller organise la marche printanière, parcours de 10 km et collation gratuite à mi-parcours, lundi de Pentecôte, 25 mai, à la salle des fêtes à Erkartswiller. Départ entre 8h et 13h, participation 2€, gratuit pour les moins de 12 ans. Il y a un repas complet à 15€, servi entre 11h30 et 14h. C'est demi-poulet rôti, frites, salades, dessert et café. Renseignements, réservation au 06 07 31 77 68. Donc il faut réserver pour le repas de midi. Renseignez-vous. Hélène va vous en reparler de ses sorties. C'est à 16h05. Il est 10h30. Je vous souhaite une bonne journée sur STFM.
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0: Et pour l'emploi sur STFM, c'est un monsieur, un retraité, qui propose ses services pour tondre, débroussailler, tailler les haies à 15 km autour d'Ingvillers. Il nous laisse le téléphone si vous avez besoin de lui. Appelez-le au 06 21 86 84 55. Et puis cette dame qui cherche un complément de salaire pour les fins d'après-midi ou quelques heures le soir, secteur l'or et environ, son téléphone 06 32 05 99 35.
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0: 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Il est 10h48.
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0: un coucou et bonne journée à Burkhard Laurent Bukes, à Strout. Bonne journée aussi à la famille. Et c'est de la part de Didier Metz.
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0: Bernard Brink sur InstaFM. Vous avez des frissons toute la matinée déjà. C'est vrai qu'il fait pas chaud, hein. On n'aura pas plus de 12 degrés cet après-midi. Le temps restera instable. Il y a même des averses orageuses qui sont annoncées localement. Moins d'averses pour demain. Retour des éclaircies un petit peu plus larges pour demain. Et nuages éclaircis pour dimanche. Et quelques pluies également possibles. Il est 11h.
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0: Léo Ardourel.
2: Bonjour à tous. Laurent Nunez à Nantes ce matin après cette nouvelle fusillade mortelle sur fond de narcotrafic. Un adolescent de 15 ans est mort, tué par balle hier soir. Deux autres ont été blessés. La maire de Nantes, Johanna Roland, évoque un drame absolu. Une cellule psychologique a été mise en place ce matin. Retour aux États-Unis pour Donald Trump. Le président américain a décollé de Pékin ce matin et revendique des accords commerciaux fantastiques avec Xi Jinping. Les deux dirigeants ont aussi évoqué ensemble la guerre au Moyen-Orient. La Chine appelle à un cessez-le-feu durable et à la réouverture dès que possible du détroit d'Ormuz. Donald Trump a également affirmé qu'il se sentirait mieux si les États-Unis récupéraient l'uranium enrichi de l'Iran. En Ukraine, le bilan de l'attaque massive russe sur la capitale grimpe à 24 morts. 3 enfants figurent parmi les victimes selon les autorités de Kiev qui annoncent une journée de deuil ce vendredi. Une attaque vivement dénoncée par Emmanuel Macron. Le chef de l'État y voit la faiblesse de Moscou qui ne sait pas selon lui comment terminer sa guerre d'agression. Dans le reste de l'actualité, un important dispositif de sécurité déployé en Lozère. Des centaines de personnes tentent d'installer une free party dans le nord du département. 1500 participants ont été décomptés par la préfecture hier soir dans le secteur de Saint-Privat-du-Faux, près des frontières du Cantal et de la Haute-Loire. Les négociations avec Bouygues Télécom, Free et Orange prolongées jusqu'au 5 juin, annonce d'Altice France ce matin dans le cadre des négociations pour le rachat d'SFR. Ces discussions portent sur une offre de rachat autour de 20 milliards d'euros. Le PSG dévoile les modalités pour assister à la finale de la Ligue des Champions au Parc des Princes. La billetterie ouvre le 19 mai. La priorité sera accordée aux abonnés qui n'ont pas pu se procurer une place pour le match à Budapest. Le club assure avoir déjà reçu plus de 200 000 demandes pour cette soirée. Et puis le foot, c'est aussi la suite des play-offs de Ligue 2 ce soir. Après avoir éliminé le Red Star, Rodez se déplace à Saint-Étienne. Le gagnant disputera les barrages face au 16e de Ligue 1. Coup d'envoi à 20h30 ce soir au stade Geoffroy Guichard. Excellente fin de matinée à tous.
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0: Allez, avant de commencer l'apéro, voici ce que vous pouvez manger à midi au restaurant Saint-Augustin de Mittelbronn. C'est asperges au jambon et pommes vapeur pour midi. Bon apéro sur StFM.

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0: L'heure de l'apéro se termine maintenant. Vous serez avec Hélène cet après-midi de 14h à 17h, de 17 à 19 avec Christophe. Et puis à 19h, Sylvie recevra le SLC de Dan et 80, Jean-Luc et Sébastien Jacob, et ce sera pour parler de la course des lavoirs du 30 mai. Je vous souhaite une bonne journée et un bon appétit. Je vous dis à demain. Il est midi sur RStFM. Au revoir.
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2: Bonjour à tous. Un adolescent tué, deux autres mineurs blessés. L'enquête se poursuit à Nantes après la fusillade survenue hier soir dans un quartier populaire de la ville. La piste d'un règlement de compte en lien avec le narcotrafic est privilégiée. C'est ce qu'a confirmé tout à l'heure le ministre de l'Intérieur, Laurent Nunez, sur place. La présence policière va s'accentuer pour protéger le quartier. Le ministre veut renforcer les moyens juridiques des enquêteurs pour lutter plus efficacement contre le trafic de drogue. À Paris, deux frères agressés au couteau hier soir alors qu'ils circulaient sur une trottinette dans le 18e arrondissement. L'une des victimes a été transportée à l'hôpital avec un pronostic vital engagé. L'autre a été blessée au bras. Une enquête pour tentative d'homicide est ouverte. Quel avenir pour SFR? Les négociations de rachat avec Bouygues Télécom, Free et Orange sont prolongées jusqu'au 5 juin. L'offre de rachat est estimée à un peu plus de 20 milliards d'euros. L'accord prévoit une répartition de la valeur de la plupart des actifs de SFR entre les trois acheteurs. Si elle venait à aboutir, cette vente verrait le marché français passer de 4 à 3 grands opérateurs. Le Charles de Gaulle arrivera bientôt au détroit d'Ormuz. Le porte-avions français doit aider à reprendre la liberté de circulation maritime dans le détroit sans adopter des moyens offensifs, mais en respectant le droit international, précise la ministre déléguée aux armées Alice Ruffo. De son côté, Donald Trump dit commencer à perdre patience avec l'Iran. Donald Trump qui rentre de sa visite en Chine, où il assure avoir conclu de fantastiques accords commerciaux. Selon le président américain, la Chine a promis d'acheter 200 Boeing et veut acheter du pétrole et des produits agricoles américains. Mais Pékin n'a pas confirmé. Et puis en foot, la course pour accéder à la Ligue 1 est lancée. Ce soir, Saint-Étienne et Rodez s'affrontent pour décrocher une place en barrage et jouer contre Auxerre ou Nice. Rodez reste sur une série de 21 matchs sans défaite. Les Verts, eux, ont terminé 3e de Ligue 2. Coup d'envoi 20h30. Voilà pour l'essentiel de l'info. Excellent après-midi.
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1: Bonjour, bonjour à tous. Un mort et deux blessés dans une fusillade à Nantes. Le ministre de l'Intérieur est sur place. Eux vont partir à Ushuaïa, des scientifiques en mission pour tenter de comprendre l'origine de l'antivirus. Et puis on consomme de moins en moins de vin. La tendance se confirme. Un mort et deux blessés. Le bilan de la fusillade hier soir à Nantes. Le ministre de l'Intérieur, Laurent Nunez, est sur place. Deux hommes ont tiré des coups de feu dans un hall d'immeuble du quartier Port-Boyer. Un jeune de 15 ans a été touché au cœur. L'un des deux blessés a été touché à la jambe. Une nouvelle fusillade sur fond de trafic de drogue, selon les premières pistes. Ce qui choque, c'est l'âge des victimes. De plus en plus d'adolescents sont recrutés par les trafiquants, selon Christophe Lanne. Il est le secrétaire départemental du syndicat Unité 44.
2: La législation sur les mineurs n'est pas la même que la législation sur les adultes. Donc, ce qu'on appelle, nous, dans le jargon policier, c'est les charbonneurs, qui sont souvent des mineurs, puisqu'ils ne sont pas aussi pénalement responsables que les majeurs. Donc, tout ce qui est lié au narcotrafic, ils ont bien compris et connaissent bien la loi, et utilisent donc des mineurs qu'ils appâtent avec quelques euros, quelques centaines d'euros ou milliers d'euros pour pouvoir revendre au pied des immeubles les doses de drogue.
1: Une fusillade avait déjà eu lieu il y a quelques jours dans ce même quartier de Nantes. Le ministre de l'Intérieur précise qu'il s'agit d'un point de deal très convoité. L'actualité, c'est aussi ces scientifiques envoyés la semaine prochaine à Ushuaïa. Une mission pour tenter de comprendre l'origine de l'antivirus. En France, les 26 cas contacts ont tous été testés négatifs hier. Ils restent sous surveillance à l'hôpital. Malgré ces informations rassurantes, l'inquiétude gagne certains Français. Les demandes de masques sont en hausse dans les pharmacies qui ne parviennent pas à satisfaire tout le monde. Pierre-Olivier Variot, le président de l'Union syndicale de pharmaciens d'officine, se veut toutefois rassurant.
3: Exploser, c'est un grand terme, mais elle a beaucoup augmenté, c'est vrai. Il y a quand même une grosse crainte des patients. Les gens nous demandent si on peut les tester, si on peut les vacciner contre l'antivirus, parce qu'il y a une angoisse. On sent que le poids de la Covid est toujours là. Et ça, on les rassure en disant, écoutez, voilà, aujourd'hui, il n'y a pas de circulation virale. La France a fait ce qu'il fallait. Le virus, on le connaît. C'est pas un virus nouveau comme la Covid était. Il y a des médicaments qui sont en phase 2. Il y a des vaccins aussi qui existent, qui sont en phase 2. On n'est pas dans l'inconnu comme on était pour la Covid. Ceci dit, ça n'empêche pas que ça peut être quelque chose de très grave et qu'il faut quand même suivre. Mais aujourd'hui, il n'y a pas lieu de s'alarmer.
1: Et cette semaine, la ministre de la Santé, Stéphanie Rist, a assuré qu'il n'y avait aucune raison de porter un masque actuellement. Le virus ne circule pas dans la population. À Bordeaux, le paquebot touché par une épidémie de gastro-entérite a quitté le port ce matin. Il est resté une nuit de plus en Gironde après deux jours d'isolement pour les 1500 passagers. Un changement de programme motivé par les conditions météorologiques. La préfecture de Lozère appelle les participants à une free party illégale à rentrer chez eux. L'événement qui s'est installé hier à près de 1300 mètres d'altitude se poursuit. Environ 1500 fêtards sont toujours sur place. Le préfet indique plusieurs cas d'hypothermie après une nuit marquée par une tempête de neige. 150 gendarmes sont toujours sur place, notamment pour bloquer les accès à cet événement qui attendait initialement 10 000 personnes. Le préfet pointe l'irresponsabilité des organisateurs. Dans l'actualité internationale, le président chinois Xi Jinping salue une visite historique qui fera date au deuxième jour de la venue de Donald Trump. Le président américain annonce de son côté des accords commerciaux fantastiques, excellents pour les deux pays. Il a quitté Pékin en début de matinée. La Chine, qui a également demandé un cessez-le-feu global et durable au Moyen-Orient et la réouverture rapide du détroit d'Ormuz. Communiqué du ministère des Affaires étrangères chinoises en marge du sommet présidentiel. Hier, Donald Trump a menacé de perdre patience et a averti l'Iran qu'il fallait conclure un accord. Et justement, le porte-avions Charles de Gaulle s'approche du détroit d'Ormuz. Le navire français est dans le golfe d'Aden après une escale à Djibouti et remonte actuellement vers le golfe d'Oman avec une vingtaine de rafales à son bord. Objectif, se préparer à une éventuelle mission de sécurisation du détroit. Et puis cette tendance désormais, le vin perd encore des adeptes. L'année 2025 enregistre une nouvelle baisse de la consommation mondiale, une évolution qui se dessine depuis plusieurs années déjà. On compte 14% de baisse depuis 2018, conséquence de plusieurs facteurs. Les explications de Stéphanie Pérez, chercheur en économie, spécialiste du secteur viticole.
4: Derrière ces tendances sont à l'œuvre des changements structurels liés à de nouvelles préférences, de nouveaux modes de consommation. J'entends par là la baisse de l'alcool chez les jeunes, un pouvoir d'achat contraint, des coûts et des prix accrus. Et évidemment, je n'oublie pas l'impact des droits de douane imposés par le président américain Donald Trump. qui a également affaibli un petit peu la filière. Le marché des vins de Bordeaux a perdu presque 40% de sa valeur entre 2025 et 2026. Il faudrait que le gouvernement agisse.
1: La consommation mondiale de vin n'avait pas atteint un niveau aussi bas depuis 1957. Bonne journée à notre écoute.
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1: Bonjour à tous. Une attaque très probablement liée au trafic de stupéfiants. Les mots de Laurent Nunez, le ministre de l'Intérieur en déplacement à Nantes au lendemain de la fusillade survenue dans un quartier populaire de la ville, tuant un adolescent et blessant deux autres mineurs. Deux individus sont arrivés et ont ouvert le feu sur un groupe de jeunes adolescents. Pour autant, selon le ministre, ça ne veut pas dire que les individus touchés étaient liés au trafic. Laurent Nunez promet de poursuivre sa lutte intraitable contre le narcotrafic. Les orques et les dauphins de Marineland transférés en Espagne avant fin juin. Le parc de loisirs d'Antibes a fermé ses portes en janvier 2025, mais des animaux sont toujours présents dans ces bassins. Deux orques et 12 dauphins sont concernés. Marineland était le plus grand parc d'attractions marins d'Europe. Ils ne sont plus autorisés. À partir d'aujourd'hui, les produits alimentaires au CBD sont interdits à la vente en France, que ce soit les huiles, les tisanes ou les bonbons. Une interdiction liée à la réglementation européenne. La filière redoute la disparition de plus de 2000 boutiques spécialisées. Le CBD alimentaire représentant 40% de leur chiffre d'affaires. Le CBD à fumer ou en liquide pour cigarettes électroniques, lui, reste autorisé. Le Charles de Gaulle arrivera bientôt au détroit d'Ormuz. Le porte-avions français doit aider à reprendre la liberté de circulation maritime dans le détroit sans adopter des moyens offensifs mais en respectant le droit international, précise la ministre déléguée aux armées Alice Ruffo. La République démocratique du Congo, théâtre d'une nouvelle épidémie d'Ebola. Pour le moment, 4 décès ont été officiellement attribués au virus. 246 cas suspects, dont 65 mortels, ont également été recensés. L'agence sanitaire de l'Union africaine dit suivre de près la situation. Ebola est une fièvre hémorragique et qui a fait 15 000 morts en Afrique au cours des 50 dernières années. Et puis en tennis, un peu plus d'une semaine de Roland-Garros, les demi-finales à Rome. Aujourd'hui, Casper Ruud affronte cet après-midi l'Italien Dardéry. Ce soir, le numéro 1 mondial Yannick Sinner sera opposé à Daniil Medvedev dans l'autre demi-finale. Voilà pour l'info, excellente journée.
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0: C'était Laura Wild. Allez, merci de nous recevoir chez vous. Et on va retrouver l'actualité tout de suite avec François Germain. Il est 14h.
1: Bonjour à tous. Laurent Nunez veut renforcer les moyens juridiques des enquêteurs pour lutter plus efficacement contre le trafic de drogue. Le ministre de l'Intérieur en déplacement à Nantes après la fusillade survenue hier soir dans un quartier populaire de la ville. Un adolescent a été tué, deux autres mineurs blessés. La piste d'un règlement de compte en lien avec le narcotrafic est privilégiée. Selon Laurent Nunez, la fusillade s'est produite sur un point de deal très convoité. La présence policière va s'accentuer pour protéger le quartier. À Paris, deux frères agressés au couteau hier soir alors qu'ils circulaient sur une trottinette dans le 18e arrondissement. L'une des victimes a été transportée à l'hôpital avec un pronostic vital engagé. L'autre a été blessé au bras. Une enquête pour tentative d'homicide est ouverte. Sept détenus de la prison de haute sécurité de Condé-sur-Sarthe saisissent la justice. Ils dénoncent leurs conditions de détention à cause notamment de fouilles répétées et de réveils nocturnes. Ils ont déposé une requête auprès du tribunal administratif de Caen. Quel avenir pour SFR, les négociations de rachat avec Bouygues Telecom, Free et Orange sont prolongées jusqu'au 5 juin. L'offre de rachat est estimée à un peu plus de 20 milliards d'euros. L'accord prévoit une répartition de la valeur de la plupart des actifs de SFR entre les trois acheteurs. Si elle venait à aboutir, cette vente verrait le marché français passer de 4 à 3 grands opérateurs. En Ukraine, journée de deuil à Kiev au lendemain de bombardements russes massifs. La Russie a lancé 675 drones et 56 missiles, faisant au moins 24 morts, dont 3 enfants. Attaque survenue après la fin d'un cessez-le-feu de 3 jours, à l'occasion des célébrations de la fin de la Seconde Guerre mondiale. Et puis en foot, la course pour accéder à la Ligue 1 est lancée. Ce soir, Saint-Étienne et Rodez s'affrontent pour décrocher une place en barrage et jouer contre Auxerre ou Nice. Rodez reste sur une série de 21 matchs sans défaite. Les Verts, eux, ont terminé 3e de Ligue 2. Coup d'envoi de la rencontre 20h30. Voilà pour l'essentiel de l'info. Excellente journée.
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0: Frérot de la Vega sur Estafem, il est 14h04, allez bonjour tout le monde. Alors nous sommes vendredi le 15 mai, et puis ma foi les Denises sont à l'honneur. La sainte du jour fut décapitée à Lampsak en Turquie, c'était en 251 pour avoir proclamé sa foi devant les corps de deux martyrs suppliciés le même jour. Voilà donc pour ces réjouissances à l'époque. Bonne fête Denise et puis joyeux anniversaire, excellente santé évidemment, si vous soufflez une bougie de plus.
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0: C'était Laurent, vous le dit, allez, il est 14h26. Un petit voyage au bord de la mer et on regarde du côté des phares, hein, les phares qui sont des monuments. Tiens, on va en prendre deux aujourd'hui pour terminer le sujet. Alors, nous allons d'abord dans le Morbihan avec le phare de Kerbel, mis en fonction en 1913 en tant que feu d'alignement pour guider les bateaux vers la rade de Lorient. Le phare de 25 mètres a été construit l'année précédente, en 1925. Honorine Le Guen devient à 23 ans la première gardienne de phare en France. Le travail était rude. Chaque jour, elle devait monter 8 litres de pétrole nécessaire au fonctionnement avant l'électrification en 1932. Et après sa retraite, en 1972 quand même, le phare continuera à guider les marins, puis sera définitivement éteint en 1989. Alors aujourd'hui, il est bien en place puisqu'il a été aménagé en gîte et il est le seul phare de France au sommet duquel on peut séjourner. Sympathique pour passer une nuit en haut d'un phare. Et puis de l'autre phare, le deuxième, nous partons carrément au sud de la France puisque c'est le phare de l'Espiguette dans le Gard, situé dans la commune de Gros-du-Roi. C'est le phare de l'Espiguette qui a la particularité d'être au milieu des dunes de sable et puis il a été construit à partir de 1865 pour remplacer l'ancien à l'entrée de la ville qui était devenu inefficace par l'ensablement du golfe. Alors le chantier prend beaucoup de retard en raison de tempêtes puis d'épidémies. En octobre 1868, le phare reçoit enfin de Paris ses éléments d'éclairage et s'allume le 1er janvier de l'année suivante. C'est vrai que tout dépend souvent de Paris, c'est pas normal. Allez, atypique, ce phare a une forme carrée et un sommet de couleur noire et son feu tournant à 3 éclats blancs groupés toutes les 15 secondes à une portée de 45 km. Alors, affecté au Conservatoire du Littoral, il est classé monument historique depuis 2012. Et voilà, on a fait un petit peu le tour des phares de France.
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Amel Bent sur RStFM à 14h41. Allez, je vous invite au voyage avec la découverte des îles de Provence. Alors c'est vrai que mercredi, nous sommes déjà partis du côté de l'île d'Or. C'est ce confetti varois, c'est tout petit, un caillou quoi, mais qui est une île, l'île d'Or. Et il y a même quand même une habitation construite dessus. Aujourd'hui, c'est l'île de Saint-Honorin, l'île recluse qui marie la vigne à la prière, nous dit-on. À 15 minutes d'Honorin, l'île recluse qui marie la vigne à la prière, nous dit-on. À 15 minutes de la côte, l'île

0: Et la Saint-Césaire, hein, est limitée à 35 000 bouteilles quand même par an, est telle qu'on les retrouve sur la carte du restaurant de l'hôtel Negresco à Nice et qu'elles ont été servies lors du sommet du G20 à Cannes en 2011. Dites-moi, c'est de la qualité. Alors, le clou du spectacle reste évidemment la tour monastère qui date du XIe siècle, dont le cloître miniature offre une vue plongeante sur le passage des navires. Alors les frères des îles de Lérins défendent évidemment leur candidature pour figurer sur la liste du patrimoine mondial de l'humanité. Alors pour y aller, ben c'est simple, il y a des navettes qui partent de Cannes. Le vignoble par contre ne se traverse pas, mais peut se longer via le sentier du littoral. Et puis vous pouvez même participer à des ateliers œnologique. Donc voilà pour cette visite dans une des îles de Provence, l'île de Saint-Honorat. Et on continuera évidemment la semaine prochaine.
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0: C'était Sarah Engels et DJ Herzbeat. Allez, les 15h, tout de suite l'actualité avec François Germain.
1: Bonjour à tous. Le niveau des garanties données n'y est pas. Donald Trump critique une nouvelle fois la proposition de l'Iran pour mettre fin à la guerre. De son côté, le chef de la diplomatie iranienne affirme avoir reçu des messages de Washington pour entamer la poursuite des négociations. Le Charles de Gaulle, lui, arrivera bientôt au détroit d'Ormuz. Le porte-avions français doit aider à reprendre la liberté de circulation maritime dans le détroit sans adopter des moyens offensifs, mais en respectant le droit international, précise la ministre déléguée aux armées Alice Truffaut. Une attaque très probablement liée au trafic de stupéfiants, c'est ce que pense Laurent Nunez. Le ministre de l'Intérieur est en déplacement à Nantes au lendemain de la fusillade survenue dans un quartier populaire, tuant un adolescent et blessant deux autres mineurs. Deux individus sont arrivés et ont ouvert le feu sur un groupe de jeunes adolescents. Le paquebot Ambition a quitté le port de Bordeaux ce matin. Il était à quai depuis mercredi en raison d'une épidémie de gastro-entérite. Initialement prévu hier, le départ a été retardé à cause de la météo délicate en mer. Il est attendu en Espagne demain matin. 1700 personnes avaient été confinées à bord. Ils ne sont plus autorisés à partir d'aujourd'hui. Les produits alimentaires au CBD sont interdits à la vente en France, que ce soit les huiles, les tisanes ou les bonbons. Une interdiction liée à la réglementation européenne. La filière redoute la disparition de plus de 2000 boutiques spécialisées. Le CBD alimentaire représente 40% de leur chiffre d'affaires. La République démocratique du Congo, théâtre d'une nouvelle épidémie d'Ebola. Pour le moment, 4 décès ont été officiellement attribués au virus. 246 cas suspects, dont 65 mortels, ont également été recensés. L'agence sanitaire de l'Union africaine dit suivre de près la situation. Ebola est une fièvre hémorragique qui a fait 15 000 morts en Afrique au cours des 50 dernières années. Et puis en tennis, un peu plus d'une semaine de Roland-Garros, les demi-finales à Rome. Aujourd'hui, Casper Ruud affronte cet après-midi l'Italien Dardery. Ce soir, le numéro 1 mondial Yannick Sinner sera opposé à Daniil Medvedev dans l'autre demi-finale. Voilà pour l'info, excellent après-midi.
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1: Lou Chédid sur RestFM à 15h05. Allez, on continue à faire un petit peu le tour. On parle du Festival des Châteaux et Légendes, l'édition 2026 des Châteaux d'Alsace, évidemment. Alors, on a déjà parlé de toutes les festivités du mois de mai. Eh ben, il nous reste encore un dimanche à parler, le 31 mai, par exemple. Le dimanche 31 mai, de 10h à 18h, eh bien, ce sera le Château du Hollandsburg à Witzenheim qui vous donne rendez-vous. Alors, plusieurs rendez-vous, évidemment, toujours avec l'école de maquillage Candice Mac, hein, qui vous propose un stand de maquillage artistique pour tout le monde, petits et grands. Il y aura également l'âme d'antan. Vous allez plonger dans l'ambiance d'un campement médiéval avec des combats, la vie de campagne, démonstrations et ateliers tout au long de la journée. Alors, entre armes et armures, les jeux anciens et les machines de siège, petits et grands vont découvrir et tester, participer également aux animations proposées par les membres de l'association. C'est super. Et puis Stonard, sculpteur professionnel qui façonne la pierre en direct, là également, vous pourrez vous exercer également, voir si vous êtes aussi doué. Et un atelier cartographique avec les mondes de Lundanzapper, qui dit quête et qui pique 10 cartes au trésor pour guider à travers forêts, labyrinthes et villages secrets. C'est un atelier créatif à partir de 8 ans dans la limite des places disponibles. Et puis des spectacles à 11h et à 15h, spectacles avec les fameux nains ordinaires, les noces, les folles noces de Birgot Aubersheim, de la caravane des illuminés avertis, humour, surprise, interaction avec le public, et c'est à savourer en famille. À 13h et à 16h, il y aura les scénettes de combat par l'âme d'antan, et à 13h30 et 16h30, concert Herb Manley, le chant des nains sous la montagne par la compagnie des Regains. Alors là, l'entrée est payante, hein, aussi bien adulte que pour les enfants. Adultes, c'est 10€, les enfants 6-17 ans, c'est 8€. Il y a aussi des tarifs réduits, il faudra vous renseigner. Donc c'est au château du Hollandsburg à Witzenheim et c'est pour le dimanche 31 mai.
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0: Jean-Jacques Goldman sur Rest FM. Allez, les 15h26. Ah, toujours les lieux hantés. Et puis nous sommes chez nous, donc en Alsace, puisque nous allons partir du côté de Guebwiller, le château du Hüxstein. C'est le sommet de Guebwiller, là où il domine la vallée, et à ses pieds, les ruines du château du Hüxstein. Alors, selon la légende, c'est le châtelain Barthélemy d'Andelot, qui était réputé cruel, hein, et fut découvert mort avec un chat noir posé sur sa poitrine. Alors, lors de l'enterrement, le cercueil céda et le chat s'en échappa, marquant le lieu d'une malédiction. Alors, depuis, on raconte que son esprit, ou celui du chat noir, allez savoir, hante encore ce vestige, glissant entre les murailles en ruine, peut-être dérangé par le vent, ou par nos pas, tout simplement. Ça serait peut-être aussi bien le vent, mais peut-être le chat, ou bien le fameux prince, là, tout simplement, le comte, hein, le châtelain Barthélemy d'Andelot. Mais dans tous les cas, c'est ce type de légende qui fonctionne sur le mélange du réel et de l'imaginaire. Alors, il faut grimper la colline, on entend les feuilles mortes craquer, et soudain, c'est l'effroi, c'est le décor, hein, et c'est là qu'on accepte de croire, ou pas.
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Les enfoirés sur Estafem, il est 15h46. Allez, on regarde du côté de la météo et des animaux par les oiseaux. La paruline, c'est donc un oiseau. Alors, la paruline a des ailes dorées et anticipe les tornades. Si, si. Alors, on a vérifié en 2014, les ornithologues du Minnesota aux États-Unis ont observé une migration d'évacuation de parulines à ailes dorées. Alors, à peine débarquées de Colombie, ces passereaux ont repris les airs et quitté leur site de nidification dans le Tennessee pour un exode de 1500 km vers la Floride. Alors 48 heures plus tard, 84 tornades se déchaînaient dans le centre des États-Unis. Alors, c'est vrai que comment les oiseaux ont-ils pu prévoir ce chaos? C'est le secret qui résiderait dans leur sensibilité aux infrasons inaudibles pour l'humain. Ces ondes à très basse fréquence générées par les perturbations atmosphériques sévères ou les séismes voyagent vers de longues distances et alertent avant l'arrivée du danger. Et le projet Kiwi

0: Kouaka du MNHN espère recourir à ses vigies pour détecter les cyclones et tsunamis dans le Pacifique. Ah ben, il faut bien que des oiseaux servent à quelque chose.
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0: Stéphanie Hertel sur RestFM, merci de nous recevoir chez vous. Il est tout de suite 16h. On va retrouver François Germain pour l'actu.
1: Bonjour à tous. La présence policière va s'accentuer à Nantes pour protéger le quartier, théâtre d'une fusillade hier soir. Un adolescent a été tué, deux autres mineurs blessés. La piste d'un règlement de compte en lien avec le narcotrafic est privilégiée. Selon le ministre de l'Intérieur, Laurent Nunez, la fusillade s'est produite sur un point de deal très convoité. Laurent Nunez veut renforcer les moyens juridiques des enquêteurs pour lutter plus efficacement contre le trafic de drogue. Sept détenus de la prison de haute sécurité de Condé-sur-Sarthe saisissent la justice s'ils dénoncent leurs conditions de détention à cause notamment de fouilles répétées et de réveils nocturnes. Ils ont déposé une requête auprès du tribunal administratif de Caen. 36 pays, dont la France, approuvent la création d'un tribunal spécial lié à la guerre en Ukraine. Cette future instance judiciaire doit permettre, une fois le conflit terminé, de juger la Russie, alors que la Cour pénale internationale n'est pas reconnue par Moscou. Pour le président du Conseil de l'Europe, le moment où la Russie devra rendre des comptes pour son agression approche. La Commission européenne contribuera à hauteur de 10 millions d'euros à la création de l'instance judiciaire. Pendant ce temps, en Ukraine, journée de deuil à Kiev au lendemain de bombardements russes massifs. La Russie a lancé 675 drones et 56 missiles, faisant au moins 24 morts, dont 3 enfants. Attaque survenue après la fin d'un cessez-le-feu de 3 jours à l'occasion des célébrations de la fin de la Seconde Guerre mondiale. Donald Trump rentre de sa visite en Chine où il assure avoir conclu de fantastiques accords commerciaux. Selon le président américain, la Chine a promis d'acheter 200 Boeing et veut acheter du pétrole et des produits agricoles américains. Mais Pékin n'a pas confirmé. Et puis le Premier ministre espagnol Pedro Sanchez défend la décision de son pays de ne pas participer à l'Eurovision demain. La faute à la participation d'Israël au concours européen de la chanson. Pedro Sanchez se dit convaincu d'être du bon côté de l'histoire et parle d'une décision humaine. L'Eurovision se tiendra demain soir à Vienne. Voilà pour l'info, excellent après-midi.
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0: Daniel Balawan sur RestFM, il est 16h05. Allez, on part à Sarre-Union pour cette grande fête du jeu de société à Sarre-Union. C'est le groupement d'intérêt culturel de Sarre-Union qui organise donc cette grande fête du jeu de société, et ça sera au complexe de la Corderie pendant 24 heures non-stop du samedi 16 mai à 16h jusqu'au dimanche 17 mai à 16h. Vous êtes invités à découvrir et partager de nombreux jeux accessibles à tous, de 3 à 103 ans ou plus. Alors, il y aura un espace jeu vidéo qui sera également proposé samedi de 16h à 22h et dimanche de 10h à 16h, ainsi qu'une boutique de jeux de société. Alors, le tarif, 2 euros par personne, 7 euros par famille, c'est payant à partir de 3 ans. Buvette et petite restauration sur place, et naturellement, les enfants de moins de 11 ans doivent être accompagnés. Donc, c'est un rendez-vous convivial à ne pas manquer. Le Rotary Club de Sarre-Union, en faveur d'une œuvre caritative, organise une exposition de véhicules anciens, de prêts d'anciens, de prestige, et une exposition de véhicules et matériel militaire. C'est pour ce dimanche 17 mai, de 9h à 18h, l'aérodrome de Sarre-Union. Animation pour les enfants, baptême en voitures anciennes, et puis l'entrée gratuite, buvette, petite restauration, avec entre autres des pizzas et des tartes flambées. Vous voulez plus de renseignements, 06 29 92 53 75. Et on va aller pêcher. Alors, concours de pêche à Bouxwiller, le dimanche 17 mai à 14h30. Il y aura 200 kilos de truites qui vont vous attendre, 10 kilos de grosses truites. Le prix de la carte, 20 euros, pour 15 euros pour les moins de 16 ans. Le premier prix, 50 euros, et de divers lots de valeur. Buvette restauration sur place dès midi. Réservation à la brasserie Le Tilleul au 03 88 70 80 1506, ou bien à l'étang à partir de 10h. C'est à l'étang Schneiderlin, route de Neuvillers. Et vous notez tout de suite donc la pêche après concours, dimanche le 24 mai à 8h. Prix de la carte sur place à partir de 7h. 18 euros adultes, 15 euros pour les moins de 16 ans. Là, il y aura 80 kilos de truites qui attendent d'être pêchées. C'est organisé donc par l'amicale de pêche de Bouxwiller. Alors, c'est à l'étang Schneiderlin, route de Neuvillers, et les Carpétanches sont no-kills. Et on part du côté d'Erkartswiller. L'association sport et loisirs, les Pifholders, organise la marche printanière, parcours 10 km, collation à mi-parcours. C'est pour lundi de Pentecôte, le 25 mai, notez bien, à la salle des fêtes d'Erkartswiller, pour le départ entre 8h et 13h. Participation 2 euros, c'est gratuit pour les moins de 12 ans. Vous avez la possibilité de manger le repas complet à 15 euros. Les repas seront servis entre 11h30 et 14h. Là, il faut réserver. Il y aura un demi-poulet rôti, frites, salades, desserts et café. Vous téléphonez à Gabriel Oswald au 06 07 31 77 68.
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0: Il est 16h11, allez, on part à Beach avec l'événement du motocross demain et après-demain, les 16 et 17 mai, sur le circuit du Martinstall. Donc il y aura ce championnat international allemand ADAC MX Master, 250 meilleurs pilotes de compétition européenne et mondiale, dont les grands noms du MXGP. Il y aura trois catégories, les pros avec les 450 cm3, la future élite avec les 250 cm3 et les champions de demain avec l'ADAC MX Junior Cup 125. Donc il y aura du spectacle, du rythme et de l'adrénaline. Alors pour demain samedi le 16 de 8h30 à 17h30, essais, qualifications et première manche toutes catégories, et dimanche le 17 mai de 9h30 à 17h, il y aura les secondes manches, les courses finales et remise des prix. Alors l'entrée c'est 25€ pour le week-end ou le dimanche seul sur place, 20€ en prévente. La prévente, vous pouvez faire ça sur Hello Asso encore, et puis tarif réduit 15€ le samedi sur place, c'est 12€ en prévente. C'est gratuit également pour les moins de 14 ans, mais accompagné. Restauration, buvette, restauration sous chapiteau. Il y aura buvette, il y aura pizza et tarte flambée et beaucoup d'autres choses. Il y a le currywurst, merguez, saucisse et autres steaks de porc mariné. Également crêpes, glaces ou viennoiserie. Donc réservez vos places pour cet événement, comme dit, sur Hello Asso. Et puis dimanche, le 17 mai, rendez-vous à Vasselonne pour le marché de printemps au centre-ville. Il y aura divers stands de braderie, des produits du terroir et de l'artisanat. Ouverture de la boutique Croix-Rouge à tout public, rue de Cosvillers. Vous pourrez faire de bonnes affaires. Animation au centre-ville par la fanfare Kitsalakuga l'après-midi. Donc, et notez cette fête foraine qui a déjà débuté depuis hier, hein, jeudi, de l'Ascension, et qui va durer jusqu'à mardi 20 mai, avec les actions tarifs réduits le mardi. Donc c'est une organisation de Vasselonne en fait. Vous pouvez les appeler pour avoir plus de renseignements, 03 88 59 12 00. Et puis on termine avec la traditionnelle Kuckucksmesti, donc à Weiterswiller, le week-end de la Pentecôte, 3 jours de festivités pour petits et grands. Alors samedi le 23 à 14h, sur le stade de foot, il y aura un match amical réunissant donc l'équipe de foot de l'association sportive de Weiterswiller et les amis allemands de Weiterswiller, qui donc vous pourrez venir les encourager. Alors ensuite, rendez-vous à la salle polyvalente dès 19h. Il y aura buvette, barbecue et piste de danse avec les Rosisters, et dès 21h jusqu'à 2h du matin. Ensuite, rendez-vous le dimanche 24 mai vers 14h30. Il y aura un grand défilé de chars. Et puis, il y aura le siège de la mairie où le maire de Weiterswiller vous offrira le verre de l'amitié à toute la communauté, avec un petit discours qui se clôturera par la traditionnelle chanson du coucou. Et puis la soirée dansante animée par les dominos suivra jusqu'à minuit. Criade, tarte flambée, pizza. Et qu'est-ce qu'il y aura encore? Ah ben le lundi, puisque ça sera le troisième jour, le lundi, ça va être les fameux harengs marinés ou bien salade mixte. Alors que les petites mains de Weiterswiller auront soigneusement préparé pour vous. Et puis côté musique, ça sera toujours les dominos qui vous feront tourbillonner jusqu'à 22h. Et tout au long de ces 3 jours de festivités, autobox, tir à la carabine, château gonflable et carrousel, pour petits et grands, et surtout les petits. Donc ça sera à Weiterswiller pour le week-end de la Pentecôte.
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0: Vanessa Paradis sur RStFM, il est 16h31. Tiens, vous notez hein, ce vide grenier, donc vide maison de ce week-end, hein, donc demain samedi le 16 et dimanche le 17 mai. Donc c'est au 49 rue principale à Furchhausen. Donc porte ouverte, grand vide grenier, vide maison. Alors pour plus d'infos, hein, vous pouvez appeler le 06 15 47 83 48. Donc c'est ce week-end à Furchhausen. Et puis il y a d'autres sorties que vous pouvez faire dimanche 17 mai de 10h à 18h. Le Parlement européen à Strasbourg, le bâtiment Louise Weiss, rue Allée du Printemps à Strasbourg. Et bien justement, à l'occasion de la journée de l'Europe, le Parlement européen vous invite à venir découvrir le temps d'une journée exceptionnelle, les coulisses de la plus grande démocratie transnationale au monde. Alors le dimanche 17 mai, les citoyens pourront accéder gratuitement au bâtiment Louise Weiss et explorer le rôle concret de l'Union. Vous avez bien noté, dimanche 17 mai.
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0: Dylan, La Passage sur SFM, il est 16h47, on regarde les émissions à venir ce soir, ben, nous sommes le vendredi 15 mai à 19h, Sylvie recevra le SLC de Danny 80, c'est-à-dire Jean-Luc et Sébastien Jacob, et on va parler des courses des lavoirs du 30 mai à venir. Et puis demain matin, donc ça sera à 10h, Sylvie recevra les clubs vosgiens de Saint-Quirin, Dabo, Lemberg, donc émission en association avec des couvertos.
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0: C'était Céline Dion, évidemment, la dernière chanson. Allez, tout à l'heure, on retrouve Christophe qui va venir à 17h jusqu'à 19h, donc. Et puis à 19h, n'oubliez pas, l'émission avec Dan et 80, le SLC. Et puis Christophe, on le retrouvera également dimanche matin, comme d'habitude, de 8h à 11h. Demain matin, c'est Marie qui sera présente de 8h jusqu'à midi. Et puis, il ne me reste plus qu'à vous souhaiter une belle soirée, un excellent week-end, et on se retrouvera dès lundi. Et tout de suite, on retrouve François Germain pour l'actu, il est 17h.
1: Bonsoir à tous. Flavie Flamand porte plainte contre Patrick Bruel pour viol. Selon l'animatrice, les faits se seraient produits alors qu'elle était encore mineure. D'après des informations de Mediapart, Flavie Flamand accuse le chanteur de l'avoir violée en 1991 dans l'appartement parisien du chanteur. Elle n'avait que 16 ans. Les avocats de Patrick Bruel assurent qu'il ne l'a pas droguée et ne lui a imposé aucun rapport sexuel. Flavie Flamand est la cinquième femme qui dépose plainte contre Patrick Bruel. Une attaque très probablement liée au trafic de stupéfiants, c'est ce que pense Laurent Nunez. Le ministre de l'Intérieur s'est déplacé à Nantes au lendemain de la fusillade survenue dans un quartier populaire, tuant un adolescent et blessant deux mineurs. Deux individus sont arrivés et ont ouvert le feu sur un groupe de jeunes adolescents. Pour autant, selon le ministre, cela ne veut pas dire que les individus touchés étaient liés au trafic. Laurent Nunez promet de poursuivre sa lutte intraitable contre le trafic de drogue. Des renforts pour la justice, plus de 440 nouveaux magistrats rejoindront les tribunaux français dès le mois de septembre, annonce du ministre de la Justice. Pour Gérald Darmanin, ces recrutements prouvent que l'État s'engage pleinement pour répondre au plus vite aux besoins de justice des Français. Il assure que les victimes seront mieux accompagnées et les décisions seront rendues dans des délais plus courts. Le niveau des garanties données n'y est pas. Donald Trump critique une nouvelle fois la proposition de l'Iran pour mettre fin à la guerre. De son côté, le chef de la diplomatie iranienne affirme avoir reçu des messages de Washington pour entamer la poursuite des négociations. Le Charles de Gaulle, lui, arrivera bientôt au détroit d'Ormuz. Le porte-avions français doit aider à reprendre la liberté de circulation maritime dans le détroit sans adopter des moyens offensifs, mais en respectant le droit international, précise la ministre déléguée aux armées, Alice Ruffo. Et puis en tennis, les demi-finales à Rome aujourd'hui. Casper Ruud affronte en ce moment l'Italien Dardery. Ce soir, le numéro 1 mondial Yannick Sinner sera opposé à Daniil Medvedev dans l'autre demi-finale. Voilà pour l'info, excellente fin d'après-midi.
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Christine and the Queens, la marcheuse. Est-ce que ça vous fait penser également au début d'Emmanuel Macron en marche? Bon, bonjour tout le monde. On commence à se marrer, c'est bien. Si on démarre l'émission en se marrant, c'est parfait. Bien. Eh bien, bonne fin de semaine. Pardonnez, vous voyez comme quoi j'en bafouille. Bonne fin de semaine, vous êtes peut-être sur le pont de ce long week-end de l'Ascension, quoi que vous ayez prévu, quoi que vous fassiez, l'équipe STFM, on est là. Allez, bon, je me tais. Madonna dans une petite seconde pour Holiday, et maintenant, voici Serum, on a fait les présentations donc en tout début de semaine, le titre « Je pars et reviens ». Allons-y.

0: Ça fait toujours plaisir. D'ailleurs, ce sont des mini-vacances avec ces longs ponts de ce mois de mai, mine de rien. Holiday Madonna, c'est bien sur STFM. La suite avec Mylène Farmer, toujours libertine, Taylor Swift aussi. Et puis la belle rencontre entre Héloïse et Florent Pagny avec ce titre, Plus le même soleil. Puis on en parlera en météo avec grand plaisir. 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
1: C'est bien Héloïse et bien sûr Florent Pagny, plus le même soleil. Pour la météo donc de ce week-end, demain peut-être une amélioration avec une tendance orageuse à la baisse et puis dimanche ça ira nettement mieux pour poursuivre donc ce long week-end de l'ascension. Allez, tout de suite voici Tibbs.

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Soft Cell sur STFM, les petites notes des années 80. Allez, ce soir à 19h, Sylvie recevra le SLC de Dan et 80, Jean-Luc et Sébastien Jacob, pour évoquer la course des lavoirs qui aura lieu cette année, donc le samedi 30 mai. Donc rendez-vous ce soir à 19h. Pour maintenant, le parking des anges, et bien Marc Lavoine.

0: STFM avec Lewis Capaldi. Je vous souhaite une très bonne fin de semaine. On peut penser bien sûr à ce long week-end de l'Ascension, mais il y a celles et ceux qui ont repris par exemple aujourd'hui, qui ne se sont pas arrêtés. Prochain week-end à rallonge, le lundi de la Pentecôte, bien sûr, pas ce lundi-là, mais c'est bien l'autre. Après, c'est fini. Après, rendez-vous le 14 juillet. On va retrouver la rédaction à 18h pour le Flash et un tout petit peu avant, Jérémy Frérot sur STFM.
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1: Bonsoir à tous. Le choc au sein du quartier Port-Boyer à Nantes après la fusillade survenue hier soir. Bilan, un adolescent de 15 ans tué et deux autres mineurs blessés. La piste d'un règlement de compte en lien avec le narcotrafic est privilégiée. Selon le ministre de l'Intérieur, Laurent Nunez, la fusillade s'est produite sur un point de deal très convoité. Des drames qui s'accumulent, déplore le ministre de l'Intérieur qui était sur place. Écoutez.
2: Cet événement ne fait que renforcer la détermination qui est la mienne pour continuer cette lutte intraitable contre le narcotrafic qui mène à des drames. On l'a vu hier soir ici, on l'a vu à Nice il y a quelques jours, où dans le cadre d'un règlement de compte, on a deux personnes qui sont décédées. Évidemment, quand on déstabilise les territoires, on crée des guerres de territoires. C'est ce qui s'est passé à Nice, c'est ce qui s'est passé à Décines aussi, dans le département du Rhône, où on a eu un incendie que je qualifierais d'intimidation, qui a conduit à la mort de trois personnes qui n'avaient rien à voir avec le trafic de stupéfiants. Et évidemment, tous ces faits ne font qu'en renforcer notre détermination. On ne lâche rien.
1: Le ministre veut renforcer les moyens juridiques des enquêteurs pour lutter plus efficacement contre le trafic de drogue. Flavie Flamand porte plainte contre Patrick Bruel pour viol. Selon l'animatrice, les faits se seraient produits alors qu'elle était encore mineure. D'après des informations de Mediapart, Flavie Flamand accuse Patrick Bruel de l'avoir violée en 1991 dans l'appartement parisien du chanteur. Elle n'avait que 16 ans. Les avocats de Patrick Bruel assurent qu'il ne l'a pas droguée et ne lui imposait aucun rapport sexuel. Ils ne sont plus autorisés. À partir d'aujourd'hui, les produits alimentaires au CBD sont interdits à la vente en France, que ce soit les huiles, les tisanes ou les bonbons. Une interdiction liée à la réglementation européenne. La filière redoute la disparition de plus de 2000 boutiques spécialisées. Et puis en foot, la course pour accéder à la Ligue 1 est lancée. Ce soir, Saint-Etienne et Rodez s'affrontent pour décrocher une place en barrage et jouer contre Auxerre ou Nice. Rodez reste sur une série de 21 matchs sans défaite. Les Verts, eux, ont terminé 3e de Ligue 2. Coup d'envoi 20h30. Voilà pour l'info, excellente soirée.
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C'est bien le groupe Visage pour les années vinyle et les années 80 avec STFM. On a bien dépassé 18h. Alors, si vous nous découvrez, ce week-end de l'Ascension, tous les jours, un petit peu après 18h, c'est une petite info insolite, comme ça, ou encore des petites questions. Question de ma petite fille, Sacha. Pourquoi Mickey n'a que 4 doigts à chaque main? Ils sont perspicaces, les enfants, je sais bien. J'ai cherché, mais j'ai trouvé. Réponse après Blondie et Charles Doré. Allez, avec STFM. À tout de suite avec Mickey!

0: Maria Blondie, allez avec STFM. Alors attention, je vais un petit peu changer de voix.
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0: Bonjour, c'est Mickey. Voilà, alors, tout va bien, je vous assure. Une question de ma fille, je me suis dit pourquoi pas donner la réponse à la radio. Pourquoi Mickey n'a que 4 doigts dans chaque main et pas 5? Eh bien ce détail, loin d'être anodin, résulte d'un choix artistique et économique. À l'époque, bien sûr, les premiers dessins animés, eh bien chaque mouvement des personnages était dessiné image par image, un processus extrêmement long et coûteux. Ajouter donc un 5e doigt, Mickey aurait nécessité donc des milliers de dessins supplémentaires, augmentant donc considérablement donc le temps de production. Walt Disney lui-même a expliqué que 5 doigts sur une petite main de souris auraient ressemblé à autre chose. En réduisant donc le nombre de doigts à 4, les animateurs ont pu donc simplifier le design tout en conservant une apparence naturelle. Alors ces choix ne concernent pas uniquement Mickey Mouse. De nombreux personnages de dessins animés comme Donald Duck, Bugs Bunny ou encore les Simpsons ont également 4 doigts. Et d'ailleurs, tenez un fait amusant, dans la série donc les Simpsons, seul le personnage de Dieu est représenté avec 5 doigts, soulignant donc son statut divin. La suite avec Stéphane Echer, le nouveau Stéphane Echer, le titre Sauvage Continent, où c'est bien avant 18h30.
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Mais qu'est-ce qu'on aime nos années 80 STFM avec Billy Ocean. Merci à Séverine pour la programmation musicale. Deux rendez-vous déjà ce soir. Tout à l'heure à 19h, Sylvie recevra le SLC de Dan et 80, Jean-Luc et Sébastien Jacob, pour évoquer donc la course des lavoirs du 30 mai. Vous avez peut-être vu quelques affiches. Et puis demain matin, les clubs vosgiens, pardonnez-moi, de Saint-Quirin, Sarrebourg, Dabo et Lemberg, donc ont rendez-vous au micro d'STFM et surtout au micro de Sylvie, émission en association avec l'association culturelle et de randonnée Découverto. Voilà nos deux rendez-vous, donc 19h dans un premier temps et puis demain à 10h. Le tout avec Sylvie. Allez, et là avant 18h30 et les infos, voici Gomard.

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1: Bonsoir à tous. Un nouveau drame, sans doute lié au trafic de stupéfiants. Un adolescent tué et deux autres mineurs blessés à Nantes. Le ministre de l'Intérieur veut serrer la vis. Les Français ont gardé le réflexe. Ils se ruent sur les masques en pharmacie, en pleine inquiétude autour de l'antivirus. Et puis le pont de l'Ascension a une drôle de saveur pour les hôteliers cette année. Entre la météo capricieuse et les prix des carburants, les réservations sont en retrait. Le choc au sein du quartier Port-Boyer à Nantes après la fusillade survenue hier soir. Bilan, un adolescent de 15 ans tué et deux autres mineurs blessés. La piste d'un règlement de compte en lien avec le narcotrafic est privilégiée. Selon le ministre de l'Intérieur, Laurent Nunez, la fusillade s'est produite sur un point de deal très convoité. Des drames qui s'accumulent, déplore le ministre de l'Intérieur qui était sur place. Écoutez.
2: Cet événement ne fait que renforcer la détermination qui est la mienne pour continuer cette lutte intraitable contre le narcotrafic. Qui mène à des drames. On l'a vu hier soir ici, on l'a vu à Nice il y a quelques jours, où dans le cadre d'un règlement de compte, on a deux personnes qui sont décédées. Évidemment, quand on déstabilise les territoires, on crée des guerres de territoire. C'est ce qui s'est passé à Nice, c'est ce qui s'est passé à Décines aussi, dans le département du Rhône, où on a eu un incendie que je qualifierais d'intimidation, qui a conduit à la mort de trois personnes qui n'avaient rien à voir avec le trafic de stupéfiants. Et évidemment, tous ces faits ne font qu'en renforcer notre détermination. On ne lâchera rien.
1: Le ministre veut renforcer les moyens juridiques des enquêteurs pour lutter plus efficacement contre le trafic de drogue. Des renforts pour la justice. Plus de 440 nouveaux magistrats rejoindront les tribunaux français dès le mois de septembre. Annonce du ministre de la Justice. Gérald Darmanin assure que les victimes seront mieux accompagnées et les décisions seront rendues dans les délais plus courts. Flavie Flamand porte plainte contre Patrick Bruel pour viol. Selon l'animatrice, les faits se seraient produits alors qu'elle était encore mineure. D'après des informations de Mediapart, Flavie Flamand accuse Patrick Bruel de l'avoir violée en 1991 dans l'appartement parisien du chanteur. Elle n'avait que 16 ans. Les avocats de Patrick Bruel assurent qu'il ne l'a pas droguée et ne lui a imposé aucun rapport sexuel. Flavie Flamand est la cinquième femme qui dépose plainte contre le chanteur. Une ruée vers les masques dans les officines. La demande pour les FFP2 a été multipliée par 5 en moins d'une semaine en France face aux craintes liées à l'antivirus. Dans le pays, les 26 cas contacts ont tous été testés négatifs. Le virus ne circule pas dans la population, mais la crise du Covid a laissé des traces. Pierre-Olivier Vario est le président de l'Union des syndicats de pharmaciens d'officine. La profession se tient prête à fournir des masques.
3: On a reçu un DGS urgent la semaine dernière qui a été envoyé aux pharmaciens et aux médecins demandant à ces derniers de faire des stocks de masques FFP2, enfin des stocks d'avoir quelques masques FFP2 pour que si jamais un patient arrive en ayant des cas contacts d'une part et deuxièmement en présentant des symptômes, immédiatement on lui remette des masques. On peut en avoir chez des fournisseurs qui vont nous livrer 300 boîtes, mais étant donné que le virus aujourd'hui ne circule pas, commander 300 boîtes pour une pharmacie c'est de l'argent de gaspiller. En revanche, par des grossistes répartiteurs, avoir quelques boîtes, 3-4 boîtes pour pouvoir répondre à la demande au cas où à un moment donné, ça c'est pas possible pour l'instant. Et ça c'est vraiment dommage qu'il n'y ait pas eu d'anticipation à ce niveau-là.
1: Une Française est toujours hospitalisée dans un état critique à l'hôpital Bichat avec son pronostic vital engagé. Ils ne sont plus autorisés. À partir d'aujourd'hui, les produits alimentaires au CBD sont interdits à la vente en France, que ce soit les huiles, les tisanes ou les bonbons. Une interdiction liée à la réglementation européenne. La filière redoute la disparition de plus de 2000 boutiques spécialisées. Vous êtes peut-être parti pour ce pont de l'Ascension. Pour autant, les professionnels du tourisme font grise mine, comme le temps. Hier a été le jeudi de l'Ascension le plus froid depuis 8 ans. En Auvergne, il a même neigé. De quoi décourager les touristes. Si cette période est essentielle pour les hôteliers afin de lancer la saison, les clients ont décidé de ne plus se déplacer, comme l'explique Émilie Roche, propriétaire de l'Altipic Hôtel au Mont d'Or.
4: On a reçu depuis la semaine dernière pas mal d'annulations au vu des conditions météo prévues pour ce week-end. On a d'ailleurs de la neige au Mont d'Or. Vous voyez, là, au mois de mai, on est obligé de rallumer le chauffage. Donc, sur un week-end comme celui-ci, en règle générale, on fait quasiment le plein à chaque fois. On est toujours à 100% de taux d'occupation. Là, on est entre 50 et 60% à peine de taux d'occupation. Donc oui, c'est quand même une grosse perte sur ce week-end-là. Ça reste une période assez exceptionnelle en termes d'annulation sur le week-end de l'Ascension.
1: Météo France prévoit des températures en hausse demain et un temps plus agréable dès la semaine prochaine. Et puis en foot, la course pour accéder à la Ligue 1 est lancée. Ce soir, Saint-Etienne et Rodez s'affrontent pour décrocher une place en barrage et jouer contre Auxerre ou Nice. Rodez reste sur une série de 21 matchs sans défaite. Les Verts, eux, ont terminé 3e de Ligue 2. Coup d'envoi de la rencontre 20h30. Voilà pour l'essentiel de l'info. Excellente soirée.
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0: de émettre les voiles.
1: Vie vagabonde, petit cas. Avec STFM, alors je voudrais simplement vous rappeler ce rendez-vous que nous nous donnons tous les dimanches entre 8h et 11h. Déjà avec Sabine pour l'horoscope, avec Tom Kazak pour les pronostics hippiques. Et puis toutes vos infos locales pour passer un bon dimanche où que vous soyez. D'ailleurs, si vous souhaitez communiquer sur notre antenne, vous êtes le président ou la présidente d'une association, vous nous contactez bien sûr via les différents supports. Donc rendez-vous ce dimanche à partir de 8h pour poursuivre donc notre bon week-end de l'ascension. Allez, on continue. Voici César.

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0: Goldman, Michael Jones, ça vous le savez, vous êtes bien sur STFM. Allez, on se rapproche de 19h d'une belle émission. Sylvie reçoit le SLC de Dan et 80, Jean-Luc et Sébastien Jacob. Nous allons donc enfin évoquer la course des Lavoirs. Alors, c'est pas ce week-end, non? C'est pour la fin du mois, c'est pour le samedi 30 mai. À tout de suite donc avec Sylvie et ses invités. Un petit peu avant, la scène française avec Sab. Et est-ce qu'on aura le temps d'un Jean-Louis Aubert? Probablement. Je vous souhaite donc une belle fin de semaine et une bonne continuité de week-end peut-être. Et puis à dimanche matin avec grand plaisir. Bonne soirée.
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1: Bonsoir à toutes et à tous. 10 000 mineurs impliqués dans le trafic de drogue en France. Ce sont les derniers chiffres du ministère de l'Intérieur. Ces adolescents ont 15-16 ans en moyenne, l'âge du jeune homme tué à Nantes hier, quartier Port-Boyer. Une nouvelle fusillade sur fond de règlement de compte entre narcotrafiquants. Deux autres mineurs ont été blessés. Laurent Nunez s'est rendu sur place. Il souhaite plus de moyens juridiques pour lutter contre le trafic de drogue. À cet incident sur la centrale nucléaire de Chinon, en Indre-et-Loire, ce midi, un début d'incendie a touché le transformateur principal de l'unité 3 de la centrale. Le feu aurait pris en dehors d'une zone nucléarisée. Il a rapidement été éteint. L'autorité de sûreté nucléaire et de radioprotection est mobilisée. Une enquête est en cours. Au Moyen-Orient, la Chine réclame un cessez-le-feu durable et la réouverture du détroit d'Ormuz dès que possible. C'est ce qui ressort des discussions avec Donald Trump après sa visite officielle à Pékin. Le président américain qui explique lors de son retour à bord d'Air Force One qu'il se peut que nous ayons à faire un peu de nettoyage parce que nous avons eu un cessez-le-feu d'un mois. Les phases de négociation avec l'Iran sont toujours en cours pour stopper la guerre. Pendant ce temps, le porte-avions Charles de Gaulle est arrivé proche du détroit d'Ormuz. Au même moment, Israël poursuit ses frappes sur le sud Liban. Un soldat israélien aurait été tué dans la région, annonce Tzahal. On termine par les sports. La course pour accéder à la Ligue 1 est lancée. Ce soir, Saint-Etienne et Rodez s'affrontent pour décrocher une place en barrage et jouer contre Auxerre ou Nice. Rodez reste sur une série de 21 matchs sans défaite. Les Verts, eux, ont terminé 3e de Ligue 2. Début de la rencontre à 20h30. Et puis, en cyclisme, 7e étape du Giro. Victoire de Jonas Vingegaard aujourd'hui au bout des 245 km de parcours en montagne. Afonso Eulalio reste leader du général. Le premier français Mathis Rondel pointe à la 22e place. Demain, 8e étape entre Chieti et Fermo. 156 km au programme pour les coureurs. Voilà pour l'actu. Bon week-end à tous.
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0: Il est 19h05 sur STFM. Bonsoir à tous, ravi de vous retrouver autour de notre table ronde. Alors on vous a beaucoup annoncé évidemment cette émission et cette course incontournable, la fameuse course des lavoirs. On va parler du programme ce soir. Cette course aura lieu le 30 mai, donc voilà. Ah tiens, je vois, on est en direct et je vois qu'il se passe déjà quelque chose avec un des micros. J'espère que voilà, le matériel est réparé, ça devrait le faire. En tout cas, on est très très heureux ce soir de recevoir. Alors alors pour ne rien cacher à nos auditeurs, on en a discuté en antenne. Le calcul, je ne sais pas depuis combien de temps, si on pourrait chiffrer que le SLC d'années 80 vient nous voir, mais ça fait quand même une paire d'années tout ça. En tout cas, bonsoir messieurs, on va faire le tour et je vais commencer par saluer, j'allais dire les incontournables qui viennent toujours nous voir. Jean-Luc d'abord, Jean-Luc Jacob, bonsoir.
1: Bonsoir.
0: Merci.
1: Merci de votre invitation.
0: Ça fait longtemps, hein.
1: comme tous les ans, donc à voilà. La même époque.
0: Exactement. Vous venez nous parler de cette fameuse course. À côté, l'incontournable aussi, Sébastien Jacob. Bonsoir Sébastien.
2: Bonsoir tout le monde. Bonsoir STFM.
0: Et puis, vous ont rejoint, alors ça c'est une surprise par contre, on est très heureux de les avoir aussi avec nous. On va commencer par Laurent Richard qui est le secrétaire, c'est bien ça Laurent?
3: Oui c'est bien ça, hein. Merci de nous recevoir.
0: Bonsoir, vous allez pouvoir un peu nous parler de votre parcours aussi tout à l'heure, c'est longtemps que vous êtes au SLC je crois.
3: Hein. Oui c'est vrai, oui.
0: Bon, et puis à vos côtés, Laurent Richard qui vient pour la première fois. Bonsoir Laurent. Non, Guillaume. Oh là là, si je commence à mélanger les prénoms, je viens de parler avec Laurent. Guillaume de Cocker qui est un membre actif, hein, on peut dire ça
4: un
0: comme ça.
4: Un membre actif, oui. Bonsoir voilà. À tous, je dirais, et un plaisir d'être ici.
0: Ça fait longtemps, vous aussi, que vous êtes au sein du club?
4: Je suis membre, on va dire, depuis 6 années.
0: Mm-hmm.
4: Et je dirais, on se connaît depuis moult années par la course à pied.
0: Voilà, c'est une passion, hein, qui...
4: C'est une passion.
0: Voilà.
4: Malheureusement, qui s'est terminée avec l'âge, naturellement, et bon, on fait avec.
0: Voilà, on fait avec ou on fait plus doucement.
4: On fait doucement.
0: Voilà, tout simplement. En tout cas, merci à tous les quatre. Les présentations sont faites pour nos auditeurs. Alors, si on pouvait revenir, alors je vais peut-être m'adresser d'abord à Jean-Luc, évidemment. Si on pouvait très rapidement, mais on le fait chaque année parce que c'est important, il y a toujours des nouveaux venus, rappeler l'histoire du SLC de d'années 80. C'est une vraie aventure.
1: Ah, le SLC de l'année 80 était à l'époque une section de l'AS d'année 80 et qui à un moment donné s'est séparée pour voler de ses propres ailes,
0: voilà.
1: Et créer le sport loisir club de d'année 80.
0: Voilà, et ce sont des coureurs passionnés, hein, on pourrait résumer comme ça.
1: On peut le dire, très passionnés.
0: Ça fait combien d'années?
1: J'ai commencé la course à pied en 1976, au retour de l'armée.
0: Voilà, et depuis?
1: Depuis, voilà.
0: On court.
1: Comme l'a dit Guillaume, donc les dernières années, ça a un peu diminué. Mais on continue de trottiner, voilà.
0: Voilà.
3: Je pense que Jean-Luc a couru tout ce qui pouvait se courir dans la région,
0: mm-hmm.
3: En cross, en 10 km, en 20 km, en semi-marathon, marathon, 24 heures, etc., etc.
0: Et d'où, évidemment, ce club, hein, qui se porte comme un charme. Il y a combien de membres, là, actuellement?
1: Ah ben là, actuellement, le nombre de membres a diminué.
0: Ah.
1: Il reste une vingtaine de membres.
0: Hein. Donc, on peut faire appel aux gens qui nous écoutent, aux forces vives?
1: Ah ben, tout le monde est le bienvenu. Hein.
0: Voilà, venez. Alors, pas seulement les coureurs, hein, si des gens ont simplement envie de donner un coup de main.
1: Pour le jour de la course, on est à peu près une cinquantaine de bénévoles.
0: Mm-hmm.
1: Mais qui ne font pas tous partie du club.
0: Oui,
1: mais
0: voilà.
1: Qui régulièrement, depuis des années, nous soutiennent et nous encouragent. Et donne un coup de main pour la bonne organisation de la manifestation.
0: Voilà, ce sera le 30 mai, hein, la course des lavoirs, elle est célèbre. Ça fait combien d'années? C'est la combienième édition là?
1: C'est la 14e édition cette année.
0: 14e déjà, tout est prêt j'imagine?
1: Tout est en train de se mettre en place.
0: Mmh.
1: Tout n'est pas vraiment prêt parce que, je veux dire, actuellement on consulte les inscriptions. Donc le reste se fera le vendredi et le samedi. Le balisage du parcours se fera le vendredi. Et puis le samedi, toute la journée, préparation du couloir d'arrivée, préparation de la salle et tout ça, ça ferait le jour même. Hein. On ne peut pas commencer 15 jours avant.
0: Bien sûr, mais on ne se rend pas compte. Enfin, je dis ça pour nous tous qui écoutent. Enfin, moi aussi, je suis auditrice là ce soir. Et je me dis, on ne se rend pas compte, mais c'est du boulot hein, de préparer une course. Enfin, en tout cas, de mettre en place.
1: Si on sait, si on connaît et qu'on a les bénévoles pour, je veux dire, c'est facile. Il faut rien oublier.
0: C'est ça.
1: C'est surtout ça. Donc, avec l'habitude, avec le nombre d'années d'organisation, ça devrait le faire à nouveau.
0: Il y a combien de coureurs là qui sont inscrits cette année? On connaît déjà le nombre.
1: Aujourd'hui, il y a 130 coureurs d'inscrits.
0: Ouais.
1: À peu près. Hein. Donc, l'année dernière, on avait, au dernier moment, on avait 190 pré-inscrits.
0: Ah ouais, donc ça peut encore venir là.
1: Il reste encore 15 jours.
0: Voilà, hein, donc 15 jours.
1: D'ici là, je pense qu'on aura à nouveau les 190, voire au-delà.
0: Pour ceux qui là tout de suite nous écoutent et sont intéressés, moi je veux aussi participer à la course des lavoirs, ils font comment?
1: Ils vont sur le site Performance 67 et ils s'inscrivent. Tous les coureurs qui courent régulièrement connaissent exactement le fonctionnement, de toutes ces plateformes telles que Performance 67.
0: Qu'est-ce qui va se passer? Alors moi je suis un peu comme d'habitude lambda. Qu'est-ce qui va se passer cette course des lavoirs? Il y a combien de kilomètres? Départ à 17h je crois.
1: Le départ il est à 17h et puis le parcours il fait 12 kilomètres.
0: Je crois que qui voulait rajouter quoi?
3: Non, rien de particulier.
0: Oui.
3: Mais simplement, j'en profite pour dire qu'au niveau de l'organisation, ça demande aussi en amont, ça demande depuis le mois de janvier de s'en occuper, puisqu'il faut les autorisations préfectorales, une autorisation pour distribuer les boissons. On a besoin d'un docteur, de secouristes, de.
0: C'est bien de le rappeler parce
1: toutes les préparations administratives se font dès le début d'année. Hein. Même au mois d'octobre, la course, elle s'inscrit sur un calendrier. Le calendrier de l'année suivante se fait toujours au mois d'octobre. Donc au mois d'octobre, il faut inscrire la course sur le calendrier pour que tous les organisateurs ne se rentrent pas dans leur date et qu'on respecte une certaine distance entre chaque organisation. Et ensuite, comme l'a dit Laurent, à partir de janvier, il faut faire les démarches, l'autorisation préfectorale, l'autorisation de l'ONF, les ouvertures de buvettes, s'il faut barrer une rue du village. Donc toutes ces demandes se font à la mairie, à la sous-préfecture et à l'ONF.
0: Mais c'est pour ça que je disais tout à l'heure que quand même, ça demande de l'énergie, quoi. Je veux dire, voilà, ça n'est jamais rien hein, d'organiser, que ce soit une course ou autre chose. D'ailleurs, les bénévoles, tout ça, enfin, il y a un boulot en amont, c'est ce que je voulais entendre. Eh bien, j'ai ma réponse. Voilà, merci pour ces précisions. Il est déjà 19h13, alors nous, on va juste marquer une première pause publicitaire. On se retrouvera tout à l'heure avec vous quatre et vous aurez l'occasion de vous exprimer chacun autour de la course, mais je voudrais aussi qu'on revienne sur les parcours des uns et des autres, parce que vous n'êtes pas là par hasard, vous êtes tous des passionnés, et on va revenir sur vos parcours respectifs. Il est 19h13, on est en direct sur STFM, à tout à l'heure.
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0: 19h21 avec du Johnny, là ça passe parfaitement bien. Vous êtes sur STFM évidemment, et puis ce soir on a la grande joie d'accueillir nos quatre protagonistes carrément. 2 plus 2, ça fait 4, j'ai bien compté avec le SLC d'années 80. Alors tout à l'heure on a parlé, on a déjà évoqué cette fameuse course des lavoirs évidemment du 30 mai prochain avec nos invités Jean-Luc, Sébastien, Laurent, Guillaume. Moi j'ai envie de faire un tour de table parce que les gens peut-être comme moi ont envie de poser une question, mais qu'est-ce qui vous fait courir, messieurs, ou qu'est-ce qui vous a fait courir? C'est vrai que c'est assez impressionnant, on a des gros sportifs, et je vais peut-être me tourner vers Laurent. Alors Laurent, qu'est-ce qui vous fait courir, ou qu'est-ce qui vous a fait courir, vous?
1: Oui, c'est une façon de s'évader un petit peu, de courir. D'abord, c'est un sport qui coûte pas cher, il suffit d'un short, de chaussures. Et puis on peut courir à n'importe quelle heure, durant la journée, le matin ou le soir, quand il n'y a pas besoin de réserver quoi que ce soit.
0: Mais est-ce que c'est vrai qu'on dit que ça devient addictif ?
1: Oui, on commence tout doucement à trottiner un petit peu, un quart d'heure, 20 minutes, et puis au fur et à mesure le corps s'adapte, et puis ça devient un petit peu la drogue, et ça permet de trouver un équilibre entre la vie familiale, la vie professionnelle, et puis après on fait des connaissances, j'ai connu Jean-Luc, Sébastien, et puis on a commencé à trottiner tous les trois, avec des petites compétitions.
0: Il y a combien d'années de ça ?
1: Écoutez, il y a une quarantaine d'années, maintenant on a passé la soixantaine, on va dire largement.
0: On dirait pas, vous ne le faites pas, donc ça va.
1: C'est gentil. Mais ça permet, je pense aussi, de faire du sport, de bien vieillir en fait. La vieillesse, bon, ça, personne n'y peut rien. Par contre, ça permet par rapport, puis on le voit par rapport à d'autres, ça permet de peut-être de mieux accepter un petit peu les blessures, puisque quand on fait du sport d'une manière ou d'une autre, on a tendance à transpirer, puis à faire un petit peu d'effort, et de souffrir un petit peu du dos, des articulations et autres. Bon, ouais, mais on s'habitue à ça, et pour ça, je pense que le sport est bénéfique. Et j'en profite quand même pour dire aussi que c'est bon pour les articulations, pour la circulation sanguine, pour le cœur, et le moral aussi, quelque part. Ça permet de faire un reset, et puis de s'épanouir, je pense, le sport. Alors c'est pas uniquement la course à pied, ça peut être la natation.
0: Ah oui, tous les sports en général, ouais.
1: Voilà.
0: En tout cas, vous en parlez avec beaucoup de passion. Ça fait est-ce que vous courez toujours ?
1: Alors on trottine encore avec Jean-Luc, avec on peut plus parler de course, on trottine. On a réduit la voilure avec l'âge quand même, mais oui, toujours un petit peu, ça, et quand on le fait pas, quand on se voit pas 15 jours, 3 semaines, ça nous manque. Et
0: mais c'est quoi alors, c'est une fois par semaine, c'est deux fois, on se rend pas compte du rythme?
1: Oui, écoutez, pour vous donner une idée, quand on a couru des marathons, chacun a au moins une dizaine de marathons, un marathon, on s'entraînait sur 8 ou 9 semaines, sur 2 mois et demi, et 5 fois par semaine, quoi, en fait.
0: Tous les jours.
1: Avec des séries longues, je pense que Jean-Luc en parlera mieux que moi, puisque c'est lui qui nous a coachés quand même jusqu'à présent. Donc avec des périodes, du fractionné, avec de l'endurance le dimanche, et on a aussi le cadre qui s'y prêtait, parce que les Vosges du Nord, bon, c'est quand même
0: très joli.
1: Voilà. C'est quand même très joli, et là on en profitait. Qu'est-ce que c'est agréable à 8h30, 9h le dimanche, les oiseaux, la forêt, etc. C'est quand même, par rapport à la pollution, le bruit, les contraintes.
0: Mais aujourd'hui,
1: on encourage
0: alors
1: les jeunes quand même à courir.
0: Mais c'est pour ça que je disais tout à l'heure, si jamais quelqu'un nous entend, on se dit, parce que imaginons. Ce soir, quelqu'un se dit, jeune ou pas jeune d'ailleurs, se dit, oh, moi j'aimerais finalement, il me donne envie, ces messieurs, là, je voudrais me mettre à la course. Qu'est-ce qu'on fait? On vient toquer chez vous?
1: On peut prendre contact avec Jean-Luc, qui manage un petit peu l'équipe. Et puis, en général, c'est maintenant pour nous, c'est une fois ou deux par semaine. On a réduit aussi les compétitions, mais si quelqu'un veut se joindre à nous, il n'y a pas de problème.
0: Et vous êtes toujours de bons conseils, c'est ça que je veux dire.
1: Oui, ça, c'est ça. Peut-être un peu plus.
0: L'expérience.
1: Oui, voilà. On a quand même du recul.
0: Voilà, exactement.
2: Maintenant, il court plus. Maintenant, il fait de la poésie.
0: Comme quoi, courir mène à tout.
1: Ça n'empêche pas.
0: Ça mène à tout, du coup. c'est joli, ça. Je vais poser la même question, peut-être aussi à Guillaume, qu'on n'a pas encore trop entendu. Alors Guillaume, donc ça fait 6 ans si j'ai bien compris, hein, que vous avez rejoint le club, c'est ça?
3: Ça fait 6 ans que j'ai rejoint le club.
0: Même plus, parler juste un peu plus près du micro.
3: Même un petit peu plus, je dirais, à partir de la retraite, il me fallait quelque chose, je dirais, qui allait compenser un petit peu, je dirais, le manque de travail, le manque de tout plein
0: de choses. Mais parce que vous couriez pas avant?
3: Si, je courais aussi. Mais je dirais, il est arrivé un moment où, voilà, avec l'âge, l'arthrose, il s'est avéré que je ne pouvais plus courir. Donc, à l'heure actuelle, je fais plutôt du vélo. Ah. Mais je dirais, pour revenir, je dirais, à mes amis, je dirais, je les ai rejoints, je dirais, au départ de ma retraite. Donc, j'étais d'abord bénévole et maintenant membre actif avec le plus grand des plaisirs. Et c'est vrai, je dirais que sans les bénévoles, je dirais, pour organiser, je dirais, une telle course, aussi minime soit-elle, c'est presque impossible, je dirais. Et il faut vraiment, je dirais, en plus, un noyau dur qui est là, qui est présent, sur qui on peut compter. Vous ne pouvez pas savoir, je dirais, le travail que ça coûte, je dirais, avant, après, comme dit, rien que préparer la salle, ça demande de la main d'œuvre.
0: Bien sûr, toute une énergie.
3: Pareil, je dirais, pour remettre tout en place, c'est tout un travail. Pour revenir, je dirais, je ne suis pas, je dirais, un coureur à pied comme mes trois amis. Moi, ça a été entrecoupé, je dirais, à chaque fois. Mais c'est devenu quand même une passion à un certain moment, une passion telle, je dirais, quand je faisais mes sorties d'entraînement, ça devenait presque de l'extase.
0: Sincèrement, ça c'est ce qui vous fait courir, vous.
3: Oui, exactement. C'était parfois, il y avait des moments où j'étais seul en forêt, où je courais, où j'étais, je dirais, en osmose avec la nature, avec tout ce que vous voulez, et je me sentais tout simplement
0: bien. Voilà. C'est important de le dire parce que souvent les gens qui ne courent pas ou qui ne profitent pas de la nature d'une manière ou d'une autre ne se rendent peut-être pas compte des bienfaits. Vous confirmez comme Laurent. Que ça remet tout en place.
3: Ça remet tout en place. En tout cas, mais il faut juste, je dirais, pour tous les néophytes, ceux qui commencent à courir, de ne pas tout de suite vouloir faire, je dirais, 12 kilomètres en une seule traite.
0: Ouais, bien sûr.
3: Je dirais, d'y aller mollo, je dirais, de commencer à marcher, courir, et ça viendra tout seul, je dirais, le plaisir de la course à pied. C'est comme Laurent l'avait dit, c'est du pur bonheur.
0: Est-ce que vous aussi, s'il y a des jeunes qui viennent rejoindre le SLC, est-ce que vous aussi vous êtes prêt à leur donner des conseils?
3: Bien sûr, je dirais, on est là pour cela. On a l'expérience déjà, je dirais. Même si on ne court plus, on a quand même l'expérience. On peut donner des avis, des conseils. Donc, ils sont de toute façon les bienvenus.
0: Il y a un plan d'entraînement, d'ailleurs, je suis curieuse de savoir ça.
3: Oui, si on veut vraiment s'entraîner, je dirais, et qu'on vise, je dirais, admettons qu'on veut courir, je dirais, les 12 kilomètres des Lawar. Donc, il faut quand même mettre un petit plan en place pour pouvoir les faire.
0: Ouais, pour pouvoir tenir.
3: Il ne faut pas venir. Je me rappelle, je dirais, il y a quelques années, d'un couple qui était venu pour elle la première course, donc la première sortie, je dirais, à courir. Ça a été vraiment pénible. Et ils se sont fait beaucoup plus mal qu'autre chose.
0: Ouais.
3: Donc, il faut y aller, je dirais, au compte-gouttes, au mollo-mollo.
0: Voilà, il faut être préparé un minimum. Ouais.
1: C'était leur fiançailles.
0: Ah, en plus ?
1: Donc.
0: Ah, elle est rigolote, cette anecdote.
1: Oui, leur fiançailles.
0: Ah oui ?
1: Oui.
0: Et ça me plaît, ça.
1: Le mari voulait faire plaisir à ça. Et puis, bon, ils avaient l'habitude de trottiner, mais pas sur des distances comme ça. Hein. Uh-huh. C'était sans doute pendant 20 minutes, une demi-heure. Les 12 kilomètres, si on a moins l'habitude, il faut une heure et demie, deux heures. Voilà. Ils ont eu du mal à terminer. On leur a fait une aide d'honneur parce qu'ils sont arrivés les derniers. Tout le monde a pleuré, bouquet de fleurs, etc.
0: Oh.
1: Donc, ils étaient contents.
0: Ah ouais, bah, au final, une belle ambiance, hein, même si, voilà. Alors, moi, j'ai toujours tendance à dire l'important est de participer et d'y arriver.
1: Oui, même si,
0: faut bien un dernier, non?
1: Oui, bien sûr. Non, mais pour les jeunes, il faut pas se décourager tout de suite.
0: Il faut
1: persévérer un petit peu. Mais après, on est content quand on fait une belle performance. Hein.
0: En tout cas, c'est marrant parce qu'on sent bien quand on vous écoute, on se dit, avec vous, ça a l'air facile. C'est pas ça que je veux dire. On sait bien, il faut s'entraîner, etc. Mais on sent qu'il y a une véritable passion. C'est pour ça que je parlais d'addiction tout à l'heure. Je me suis dit, c'est quand même incroyable. Moi, je me tourne vers Jean-Luc. Et puis d'ailleurs vers Sébastien aussi, les micros sont ouverts. Alors tous les deux, ça fait aussi très très très très longtemps. On peut re-raconter peut-être l'histoire, le résumé.
4: Ben, comme je l'ai dit avant, j'ai démarré la course à pied dans les années 76, donc au retour de service militaire.
0: Mais alors là aussi, pourquoi ?
4: Ben, au service militaire, déjà, tous les matins, on courait.
5: Et pas puis, les courir.
4: Et puis,
0: pas les... Ah, obligation, puis, j'imagine. Hein.
4: Et puis au retour du service militaire, donc il y avait justement M. Sibenaler qui dit Loulou et M. Fournier qui, eux, participaient déjà aux premières courses à pied qui étaient organisées dans notre secteur. Mmh. Donc il y en avait très peu. Et c'est eux deux qui nous ont motivés à rejoindre les deux premier membre fondateur du Sport Loisirs Club et nous encourager à faire de la course à pied. En sachant que la course à pied, pour tout sportif, que ce soit footballeur, handballeur ou d'autres sports collectifs, c'est ce qu'ils détestent. Tous les footballeurs pratiquement détestent courir. Mmh. Quand les entraîneurs les font courir à l'entraînement,
0: C'est pas
4: ce qu'ils aiment. Mmh. Ils aiment bien taper dans la balle. Et nous, on en a fait partie.
0: Ah, parce qu'au début, c'était embêtant de courir.
4: Bah, nous, on jouait au foot.
0: D'accord.
4: Oui, et nous, bien nous, sûr, on faisait partie des personnes qui n'aimaient pas courir.
0: Mais alors, comment c'est venu ça?
4: Et puis après l'armée, avec Monsieur Sibenaler et Monsieur Fournier, donc on a commencé à participer au premier cross dans le secteur qui a eu lieu à l'étang d'Imstal, pas loin d'ici. Hein. Mm-hmm. Et donc en novembre,
5: le 11 novembre
4: 76, et donc c'est de là que c'est parti, quoi. Une fois qu'on a fait le cross à 9 kilomètres. Les deux anciens nous proposaient de monter sur un semi-marathon, ce qui était 21 kilomètres, alors qu'on ne savait même pas ce que c'était un semi-marathon. Et bien sûr, ça nous a tenté, plus d'autres collègues du club à l'époque. On s'est dit, on y va pas, ça va être compliqué. Puis à un moment donné, avec Linda Bernard, pour ceux qui connaissent, l'organisateur de... la course de Waldolfisheim et son frère Joseph et d'autres, bien d'autres coureurs du coin, on s'est dit, bon, ben, on va tenter le coup au semi-marathon de Metz. Mm-hmm. Et donc, en 77, et une fois qu'on a fait le semi-marathon, on a vu le départ du marathon et on s'est dit, ben,
5: jamais.
4: Tu nous as eu pour le semi, mais pour le marathon, il est hors de question. Uh-huh. Et un an et demi après,
0: je l'attendais, celle-là.
4: On était sur la ligne de départ du marathon de Neuf-Brisac.
0: C'est impressionnant, ouais.
4: Voilà. Mmh. Et puis, bien sûr, comme Laurent parlait de bien-être et de pour la santé, il y a ce côté de la course à pied, et puis il y a l'autre côté de certains coureurs, comme moi, je fais partie, des gens qui recherchaient toujours améliorer le chrono.
0: Améliorer
4: le chrono.
0: Mais est-ce que c'est pour l'envie de gagner? Enfin, il y a un...
4: C'était pas, on n'était pas dans les premiers, mais c'était pour améliorer le temps, le chrono.
0: Ouais.
4: On savait très bien qu'on serait jamais dans les trois premiers, mais c'était le chrono. Donc, si on faisait le semi en 1h30, on voulait faire 1h29. Si on faisait le marathon en 3:30, on voulait faire 3:29, 3:28. Et ainsi de suite. On faisait 3:28, on voulait faire 3:25.
0: Mais c'est comme une obsession, quoi.
5: Ah oui, oui, ça c'est...
6: Et l'équipement n'était pas comme à présent avec des chaussures de marque.
5: Non, non.
6: Qui étaient adaptées.
5: En 76, on avait les collants de notre mère.
6: Voilà.
0: Oh.
5: Et oui, ça n'existait pas encore, les collants.
6: Mm-hmm. Et il n'y avait pas de montre connectée. Hein.
5: Mais non.
0: Voilà. Oui, oui, ça, évidemment, ouais.
4: Et voilà, donc les premières revues sont arrivées sur le marché, donc on a acheté les premières revues. Mm-hmm. C'est de là qu'on a tiré nos premiers plans d'entraînement, qu'on a peaufiné à notre sauce, comme on dit. Et puis...
6: Et on a amélioré.
4: Et puis une fois que j'avais pris le rythme du marathon, les nouveaux membres, comme Laurent ou d'autres, ou Sébastien... c'est moi qui les ai plus ou moins
0: entraînés.
4: Je leur ai fait le rythme même lors des courses pour arriver à faire les chronos qu'on avait prévus.
6: Donc en fait, les dernières années, et c'est normal avec l'âge, on s'est dirigé vers
1: moins de courses rapides, comme des 10 km, mais plus des courses d'endurance, comme des trails ou comme des marathons. Et on peut citer la participation au marathon de New York, au marathon de Rotterdam, au marathon d'Annecy,
7: Paris,
1: etc.
0: Mais vous avez un sacré palmarès, là.
5: Mont-Saint-Michel, un des plus beaux.
1: Mont-Saint-Michel, Reims ou autre. Oui, il faut noter quand même qu'on était des amateurs. Donc, pour des amateurs, je pense que la carrière sportive, on n'a pas à rougir. On s'est bien débrouillé. On n'était pas dans les premiers, mais pas dans les derniers non plus.
0: Ouais, c'est ça, on se bat.
1: Voilà. Et puis, on a fait des jolis scores quand même.
0: En tout cas, c'est très impressionnant.
4: Une petite anecdote. J'ai fait le lièvre, comme on dit, à Laurent, aux 10 km de...
0: Qu'est-ce que ça veut dire, le lièvre?
4: C'est-à-dire, tu fais le rythme.
0: Ah,
4: et lui, il se met derrière toi et il s'accroche.
0: Ok.
4: Aux 10 km.
3: Il se protège du vent.
4: Aux 10 km d'Ilkirch. Et donc, on voulait passer sous les 40 minutes. Et quand on arrive au 5e km où il y avait le ravitaillement, sur 10 km, moi, je ne me suis pas arrêté. Et Laurent, il a dit, il est passé à côté du ravitaillement, il n'a même pas regardé le ravitaillement. Et lui, il s'attendait à vouloir boire un coup.
1: Voilà, c'est-à-dire que sur la distance, suivant la distance, il y a des ravitaillements qu'il faut pas négliger parce que c'est important, c'est comme le carburant pour la voiture,
5: Donc, sur un 10 km, t'as pas besoin de ravitaillement.
1: Alors, pour le 10 km, au 5e km, il y a un ravitaillement où il y a un peu de pain d'épices, chocolat pour ceux qui connaissent pas, ou un petit peu d'eau, etc. Et là, j'étais surpris parce que je pensais que Jean-Luc allait s'arrêter pour prendre rien. Il a pas regardé le. Il n'a pas regardé le ravitaillement.
4: Et au 9 km 5, je lui dis, Laurent, allez, il faut te donner un coup de rein pour passer sous les 40, sinon ça n'ira pas.
0: Et ça a fonctionné.
4: Et lui, il n'a pas donné le coup de rein que je lui demandais.
0: Ah.
4: Et moi, je suis passé en 39-45 et lui, il est passé en 40-15.
1: Voilà, alors ça peut surprendre ces précisions, mais...
0: Non, je crois que c'est important.
1: Et avec Jean-Luc, mais avec Sébastien aussi, on arrivait à courir des marathons au même temps tous les kilomètres. C'est-à-dire qu'on arrivait à courir à, quand on disait 5 minutes au kilomètre, au bout du kilomètre, on était en 5 minutes.
5: Ben oui, on avait inscrit sur les doigts, sur les mains.
0: Alors, on va s'arrêter là, mais c'est passionnant. Donc, vous n'allez pas bouger de la table ronde. Il est 19h38, on est obligé de marquer une petite pause. Et on revient tout à l'heure et on continuera notre discussion et vos vies de sportifs. Tout à fait passionnant, à tout à l'heure.
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0: belle soirée en direct hein, avec STFM bien sûr et avec le SLC d'années 80. On reviendra tout à l'heure, c'est vrai que le temps passe vite, sur cette course des lavoirs, oui, hyper connue, c'est le 30 mai, samedi 17h30 mai, 12 km, on va y revenir tout à l'heure. Mais moi je voudrais qu'on continue encore un petit peu ce partage, parce qu'on sent bien à chaque micro, enfin, à chaque intervention, votre passion, là j'ai l'impression que ça coule dans vos veines, là, la course et qu'on n'oublie rien. Mais je vais me tourner cette fois-ci vers Sébastien. Oui. Sébastien, moi j'ai envie aussi d'avoir des anecdotes où j'ai cru comprendre qu'il y a eu une performance.
1: Oui, il y a pas mal.
0: Ou des performances assez folles. Est-ce qu'on peut en avoir une ou deux?
1: Oui, ben c'est comme Jean-Luc avait dit qu'on a commencé à courir le 11 novembre 1976. Donc ça va faire bientôt 50 ans de course.
0: C'est impressionnant.
1: Et il y en a des courses. Par exemple, la 6000D, on commençait à La Plagne, on montait jusqu'au glacier de Bellecôte. C'était 3000 dénivelés supérieurs, 3000 négatifs.
0: Et tout ça en courant?
1: Tout ça en courant, oui. On l'a fait en 9h, 9h52.
0: C'était en quelle année, ça?
1: Ça, c'était en...
0: Je sais qu'il y a des bonnes mémoires.
1: 2000,
0: alors.
1: Je crois, 2000.
0: 2000.
1: Parce que le premier... Et nous, on est fanatiques de trail.
0: Mm-hmm.
1: En 98, on a commencé le trail du Val de Travers. On était à 4, non, à 3. Ouais, il y avait Jean-Luc,
2: Daniel
1: et moi. Le matin, on traversait la frontière suisse. C'était en Suisse. À 14h du matin. Jean-Luc,
2: Daniel
1: et moi. Le matin, on traversait la frontière suisse. C'était en Suisse. À 14h du matin.

0: pas besoin, d'accord.
1: Non, non.
0: Quoi...
1: Non. Non, fois, c'est, ouais. Ça allait. Et puis, il pleuvait du matin de 7h42 jusqu'à 16h.
0: Waouh, ouais, effectivement, ouais.
1: Il y avait des montagnes en Suisse, ça c'était catastrophique.
0: Ça, j'ai l'impression que c'est inoubliable.
1: Oui.
0: Ce...
1: Ah oui, oui, oui.
0: Quelle a été une autre course qui vous a marqué?
1: Ben, le marathon du Mont-Saint-Michel. Mmh. Au départ à Cancale, on a vu l'arrivée. C'était le long de la côte.
0: Ah ouais.
1: Ah oui.
2: C'est un des rares marathons où, du départ, on voit l'arrivée. L'arrivée,
1: hein. Je crois, ouais, que c'est le seul. Hein.
3: C'est le seul.
1: Oui, oui, ah oui. Et tous les 3 km, il y avait un orchestre avec des biniou et tout ça. C'était excellent.
0: Ah, ah ouais, il y avait de l'ambiance.
1: Vous dansez.
0: Mais parce que vous aviez encore l'énergie de danser. Mais comment ils font? Alors, ils courent, ils dansent. C'est un truc de fou, quoi.
1: Parce que Jean-Luc, il a fait 30, 31, 32 marathons. Ou 35. Moi, j'en ai fait 28. Le premier marathon, c'était en 81. À Strasbourg, j'ai fait 3h19, le premier. Mon meilleur temps, c'est 3h17.
0: Mais c'est fou parce que quand on entend les enfin, quand on ne court pas soi-même, comme moi par exemple, je me dis, mais j'ai affaire à des
1: surhommes, non.
0: Enfin, en tout cas, on se dit que comment, enfin, ça s'apprend tout ça aussi, parce que c'est ce que je me mets à la place des auditeurs qui ne courent pas non plus. Il faut savoir respirer. Enfin, on l'a dit tout à l'heure, il y a des plans d'entraînement.
1: Il faut aussi savoir écouter, comme Jean-Luc il disait. Mmh. Jean-Luc, c'était notre mentor. Mmh. Oui, il faut
0: écouter ce que dit évidemment le coach.
1: Voilà. Ouais. Parce que j'avais un copain et il y avait aussi un mentor et lui disait, va doucement. Alors il a dit, non, non, moi je t'écoute pas, parce que toi tu veux me dépasser.
0: Et il aurait mieux fait de l'écouter.
1: Voilà.
2: Mais la course à pied est accessible à tout le monde, même à moins d'avoir un avis médical défavorable. Mmh. Mmh. Mais autrement, le marathon de Paris, par exemple, on le voit bien, il y a des aveugles qui courent, accompagnés. Il y a des gens qui ont eu des problèmes cardiaques, des transplantés, il y a des handicapés. Des trisomiques, il y a des fauteuils roulants.
1: Il a terminé le troisième marathon.
2: Voilà, ça prouve que même si on a un petit peu de poids, ou si on dit, ah, je suis petit, trop gros, etc. Non, pas du tout. Hein, il suffit de persévérer un peu. Et puis, c'est quand même accessible par la plupart de, quel que soit l'âge, hein, la preuve.
0: Oui. Bah oui, puisque vous trottinez toujours, donc il n'y a pas d'âge, on est d'accord.
1: Voilà, oui,
0: non, mais c'est bien de le rappeler. Voilà, on s'entretient, on reste en forme et en avant, quoi, hein, comme on dit.
1: Et j'ai encore fait le marathon du Médoc, à l'Espar Médoc. Et là, on entre dans 40 châteaux. Et on ressort par.
0: Ah, ça doit être aussi impressionnant.
1: Et il y a des ravitaillements, hein.
0: Ah, bah oui, dans le Médoc.
1: Voilà.
2: Mais c'est un des marathons les plus chers aussi, hein.
1: Maintenant, oui. Non, moi j'ai payé, la fois là, moi j'ai payé 35 francs encore.
0: Ah, c'était encore en francs,
1: en
0: oui.
1: En francs, 35 francs. Maintenant, il coûte 800 euros.
3: Ouf. C'est avec le dernier.
1: Hein? Ah oui. C'était en 88.
0: Eh oui.
4: Et en plus, aujourd'hui, il y a des contrôles alcooliques, donc...
0: Ouais, mais je pense, voilà, d'alcoolémie, je pense enfin, il n'y a plus ce genre, ça se passe plus comme ça aujourd'hui. Enfin, voilà, on est d'accord. Mais quelle époque, en tout cas, un jour, il faudra écrire un livre. Je ne sais pas si c'est en cours ou pas, mais un livre d'anecdotes pour remettre toutes vos performances. C'est impressionnant quand on vous entend tous.
4: Je pense que les deux que j'ai en face, ils pourraient marquer les tribulations des frères Jacob.
0: Ça serait pas mal. Hein.
4: Ça serait pas mal. Tiens. Et il y aurait de quoi écrire.
0: Donc il va falloir les travailler. Hein, les...
2: Alors il y a un de nos membres, Jean-Pierre Walsh, qui a déjà écrit 2 livres, il me semble, hein, sur la course à pied. Hein.
0: Eh ben voilà, donc messieurs les frères, ça sera l'occasion là bientôt. Faut commencer à gratter.
1: Ouais, j'étais pas un génie à l'école, hein.
0: Oui, mais ça n'a rien à voir. En tout cas, merci. Hein, c'est vrai qu'on pourrait continuer comme ça longtemps. Il y a tellement d'anecdotes, il y a tellement de passion. On aime vous écouter, évidemment. Mais il est déjà 19h49. Je propose qu'on marque la 3e pause publicitaire. Et tout à l'heure, on va terminer tout doucement, parce qu'il est déjà 19h, bah oui, dans 10 minutes. On terminera pour rappeler tout ce qu'il y a à rappeler autour de cette course, parce que c'est dans 15 jours, moins de 15 jours, le 30 mai, à Danay 80, la course des lavoirs. À tout à l'heure.
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0: Il est 19h53 sur STFM, en direct bien sûr, autour de la table ronde, avec cette conversation, ce partage totalement passionnant avec les membres du SLC de Danay 80. On n'a qu'une envie, quand on vous entend messieurs, c'est de vous rejoindre. Eh bien, espérons que ce soir, hein, celles et ceux qui nous ont écoutés, eh ben, pensent comme moi, ils se disent, allez, on va les rejoindre et pourquoi pas prendre contact. Ce sera peut-être l'occasion d'ailleurs le 30 mai hein, de prendre un premier contact avec l'un ou l'autre d'entre vous. Avant qu'on reparle et qu'on termine l'émission tout doucement, je me tourne vers Laurent qui veut peut-être passer des bonjours. Et ça, il faut le faire maintenant.
1: Voilà, bah écoutez, je profite de votre radio bien volontiers. Hein, je voulais simplement saluer Annie Quentin et Jean-Marie hein, de Bois de Chêne. Et puis Evelyne et Philippe, Martine et Paul Schwebel de Rosenvillers, et enfin Sylviane et Laurent Val de Hattematin. Voilà, un coucou à eux.
0: Qui sont toujours à vos côtés aussi ?
1: Bon, non, mais qui sont fidèles à STFM.
0: Ah ben bah voilà, alors un grand coucou et merci de votre fidélité. Sébastien, vous voulez rajouter un bonjour aussi ?
2: Ouais, ben bah bonjour à ma famille et tous ceux qui me connaissent.
0: Ben bah voilà, on peut saluer d'ailleurs, voilà. Ah oui, ça on l'a pas dit, mais on peut saluer vos familles respectives, parce que je crois que quand on a comme ça une obsession pour la course ou pour autre chose, ben bah parfois la famille, faut qu'elle soit d'accord quand même hein, un peu. On peut saluer, non, les celles et ceux qui vous entourent.
2: On peut remercier nos épouses, déjà,
0: oui,
2: pour toutes les courses auxquelles elles nous ont accompagnées, mmh, oh, yeah, et également pour le coup de main qu'elles nous donnent tous les ans lors de nos organisations.
0: Eh bien oui, c'est important, et eh oui, bravo mesdames.
2: En plus de toutes les séances d'entraînement.
0: En plus.
2: Quand on préparait un marathon, comme l'avait souligné Laurent avant, 5 séances par semaine sur 8 ou 9 semaines. Donc ça représente un certain nombre d'heures d'entraînement.
1: C'est mais je pense qu'elles étaient aussi contentes de ne pas nous voir pendant ce temps-là.
0: Ben voilà. Bien, allez, plus sérieusement, samedi 30 mai, donc on le dit pour celles et ceux qui nous suivent depuis tout à l'heure, c'est à Danay 80, le 30 mai, 17h, le départ de cette course des lavoirs, 12 kilomètres. Qu'est-ce qu'on peut préciser autour de cette course? Alors là, les uns les autres, vous pouvez y aller, on a les micros ouverts.
3: Je voudrais juste rappeler une chose, donc pour les inscriptions sur place sont possibles.
0: Ok.
3: Laurent et moi-même serons présents pour accueillir tout le monde. Au même tarif.
1: 16 euros.
3: Voilà, donc il y a les inscriptions sur Internet, mais les inscriptions
0: 16 euros, c'est ça ? 16 euros.
3: Mais les inscriptions sur place sont possibles.
0: Voilà, ça c'est chouette. Fallait le dire aussi, oui.
1: Voilà, signaler aussi qu'il y a un lot qui est offert aux 100 premiers inscrits.
0: Ah, bien, bien, bien. Ça, c'était.
1: Et une rose à toutes les féminines.
0: Oh, bah alors, enfin, franchement, elles sont gâtées, les dames aussi. Hein. Que demande le peuple, effectivement.
2: Qu'est-ce qu'on pourrait rappeler? Donc, comme on l'avait souligné avant, donc, les inscriptions se font sur performance67.com. Ensuite, il y a à manger, à boire sur place. Donc, les spectateurs peuvent également venir encourager les coureurs. Ensuite, il y a un poste de secours. Ensuite, il y a des ravitaillements sur le parcours et un ravitaillement à l'arrivée. Donc, que dire d'autre ?
1: Oui, que la course est essentiellement sur des chemins et des sentiers balisés. Hein.
2: Oui, c'est une course nature, donc entièrement en forêt.
0: Oh, c'est chouette.
2: Si on veut jouer sur les mots, trail, on ne peut pas l'utiliser. Le mot trail n'est utilisé qu'à partir de 40 km. Donc, comme notre course, elle fait 12 km, c'est considéré comme une course nature. Mais c'est jouer sur les mots, voilà.
4: Et pour pouvoir courir, t'as plus besoin d'aller chez le médecin. Il faut aller sur Internet et mettre un PPS. Ça coûte 5 euros.
0: Très bien.
4: Dans l'année.
0: Fallait peut-être encore le préciser aussi.
2: Oui, les coureurs qui courent régulièrement savent qu'il faut le PPS. Ils l'ont tous sur leur téléphone maintenant. Mmh. Donc, quand ils viennent retirer leur dossard, ils présentent le PPS. Et
0: c'est obligatoire, quoi.
2: C'est obligatoire, sauf les gens qui sont licenciés dans un club d'athlétisme affilié à la Fédération française d'athlétisme.
1: Il me semble que le PPS, en fait, ça remplace le certificat.
4: Oui, tout à fait, oui.
0: Voilà. Très bien.
1: Voilà, puisque pour participer, il faut quand même détenir, avoir un certificat médical. Hein.
0: Oui, voilà, sinon ça serait porte ouverte, puis après il se passerait des choses. Voilà. Voilà, c'est pour la sécurité aussi, hein, tout simplement. Merci en tout cas. Ah, non, vous vouliez rajouter quelque chose? On a encore un peu de temps.
3: Juste pour dire, pour tous ceux, je dirais, qui veulent prendre un bon bol d'air, je dirais un bon bol d'air d'oxygène, eh ben, venez vous inscrire, vous êtes les bienvenus.
0: Voilà, et puis le public aussi, on l'a dit, puisqu'il y aura de la restauration et que ça va être une fête, quoi.
2: Et pour terminer, comme tous les ans, je voudrais remercier STFM de l'accueil qui nous est réservé tous les ans depuis de nombreuses années. On a essayé de trouver en quelle année on est venu la première fois.
4: Je pense que c'est entre 35 et 38 ans.
0: Eh oui, ça ne nous rajeunit pas, tout ça, n'est-ce pas?
1: Donc, un grand merci à toute l'équipe.
2: Merci à toute l'équipe STFM. Et puis, un grand bonjour à Bernard, qui nous manque beaucoup, qui nous a soutenus, encouragés pendant de nombreuses années. Donc, vive STFM et
4: à l'année prochaine.
0: Et à l'année prochaine, parce qu'on vous accueille toujours avec une grande joie. C'est toujours hyper sympa de vous avoir avec nous. Voilà, la course des lavoirs. Bah, écoutez, il n'y a plus qu'à. Ce sera bientôt, là, dans 15 jours. Hein, je rappelle, le samedi 30 mai à Danet 80 pour cette fameuse, elle est incontournable, cette course des lavoirs. Merci. Alors, je vais égrener les prénoms parce que j'aime bien faire ça. Merci Jean-Luc, merci Sébastien, merci Laurent, merci Guillaume, tous les quatre, de votre participation et de ce très bel échange. Qu'on pourra écouter d'ailleurs, je le dis en replay parce que...
4: Merci Sylvie et merci Hélène.
0: Voilà, eh ben, comme ça, on a oublié personne. Merci à tous, à vous, chers auditeurs, de nous avoir suivis pour cette émission spéciale. On va rendre l'antenne, il est déjà 20h. Très très belle soirée à tous.
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6: Bonsoir, bonsoir à tous. La présence policière va s'accentuer à Nantes. Le but, protéger le quartier, théâtre d'une fusillade. Hier soir, un adolescent a été tué, deux autres mineurs blessés. La piste d'un règlement de compte en lien avec le narcotrafic est privilégiée. Selon le ministre de l'Intérieur, Laurent Nunez, la fusillade s'est produite sur un point de deal très convoité. Flavie Flamand porte plainte contre Patrick Bruel pour viol. Selon l'animatrice, les faits se seraient produits alors qu'elle était encore mineure. D'après des informations de Mediapart, Flavie Flamand accuse l'artiste de l'avoir violée en 1991 dans l'appartement parisien du chanteur. Elle n'avait alors que 16 ans. Les avocats de Patrick Bruel assurent qu'il ne l'a pas droguée et ne lui a imposé aucun rapport sexuel. En Ukraine, journée de deuil national après des attaques massives de drones ces derniers jours. Le bilan fait état d'au moins 24 morts. 36 pays, dont la France, ont approuvé la création d'un tribunal spécial lié à la guerre. Cette future instance judiciaire doit permettre, une fois le conflit terminé, de juger la Russie, alors que la Cour pénale internationale n'est pas reconnue par Moscou. Et conséquence du conflit, le gouvernement de Lettonie est tombé. Cela fait suite à l'intrusion de drones dans son espace aérien, à des drones ukrainiens qui ont fait exploser un dépôt pétrolier à Rezneke. À 5 mois des législatives dans le pays, la première ministre demandait la démission du ministre des Armées. Sous la pression parlementaire, les deux politiques ont quitté leurs fonctions. Au Sénégal, un Français arrêté pour homosexualité, situation difficile sur place. Le ministère des Affaires étrangères indique qu'un ressortissant français a été arrêté le 14 février dernier pour acte contre nature. La situation est suivie de près par l'ambassade de France à Dakar. Un mot de foot pour finir. 37e journée de Premier League en Angleterre. Aston Villa reçoit Liverpool. C'est à 21h. Et puis chez nous, un match à enjeu ce soir. Saint-Etienne et Rodez s'affrontent pour décrocher une place en barrage et jouer contre Auxerre ou Nice. Dernier sprint final pour accéder à la Ligue 1. Début du match à 20h30. Bon week-end à notre écoute.
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1: Bonsoir à tous. Une nouvelle plainte pour viol déposée contre Patrick Bruel. L'animatrice Flavie Flamand accuse le chanteur de l'avoir violé en 1991 dans l'appartement parisien de l'artiste. Elle n'avait que 16 ans. Il est innocent, a scandé l'avocat de Patrick Bruel sur le plateau de BFM TV. Au total, 5 plaintes ont été déposées contre le chanteur présumé innocent. Concernant l'antivirus, aucun élément ne laisse penser à l'apparition d'un variant plus dangereux, a déclaré la ministre de la Santé. Stéphanie Rist s'exprime sur ses réseaux sociaux. L'Institut Pasteur a réalisé le séquençage complet de la souche détectée chez une passagère française du MV Ondus. Pour l'heure, les 6 cas contacts restent isolés et sous observation à l'hôpital. Sur le plan épidémique également, une nouvelle poussée d'Ebola en République démocratique du Congo. Au moins 264 cas sont suspectés. Il y aurait déjà eu 65 décès d'après les autorités locales. Au Moyen-Orient, le niveau des garanties n'y est pas. Donald Trump critique une nouvelle fois la proposition de Téhéran pour mettre fin à la guerre. Après son voyage officiel en Chine, Pékin souhaite la réouverture du détroit d'Ormuz dès que possible. Selon le renseignement américain, l'Iran disposera encore de 70% de son stock de missiles d'avant-guerre. Cet incident sur la centrale nucléaire de Chinon en Indre-et-Loire, ce midi, un début d'incendie a touché le transformateur principal de l'unité numéro 3. Le feu aurait pris en dehors d'une zone nucléaire. Il a rapidement été éteint. L'autorité de sûreté nucléaire et de radioprotection est mobilisée. Une enquête est en cours. Les animaux de Marineland vont partir pour l'Espagne. À Antibes, les 2 orques et les 12 dauphins toujours présents sur site devraient être transférés d'ici fin juin, a annoncé la direction du parc. Les bassins de Marineland se dégradent très vite depuis la fermeture de l'établissement en janvier 2025. Du tennis pour finir avec les Masters 1000 de Rome. Casper Ruud a éliminé l'Italien Darderi en 2-7 tout à l'heure en demi-finale. Dans l'autre demi, Yannick Sinner est en mauvaise posture. Il affronte actuellement Daniil Medvedev. Belle soirée à tous.
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1: Bonsoir à tous. Le choc à Nantes après la fusillade survenue au sein du quartier Port-Boyer. Bilan, un adolescent de 15 ans tué et deux autres mineurs blessés. La piste d'un règlement de compte en lien avec le narcotrafic est privilégiée. Des drames qui s'accumulent, déplore le ministre de l'Intérieur. Il était sur place dans la journée. Écoutez.
2: Cet événement ne fait que renforcer la détermination qui est la mienne pour continuer cette lutte intraitable contre le narcotrafic qui mène à des drames. On l'a vu hier soir ici. On l'a vu à Nice il y a quelques jours, où dans le cadre d'un règlement de compte, on a deux personnes qui sont décédées. Évidemment, quand on déstabilise les territoires, on crée des guerres de territoire. C'est ce qui s'est passé à Nice, c'est ce qui s'est passé à Décines aussi, dans le département du Rhône, où on a eu un incendie que je qualifierais d'intimidation, qui a conduit à la mort de trois personnes qui n'avaient rien à voir avec le trafic de stupéfiants. Et évidemment, tous ces faits ne font qu'en renforcer notre détermination. On ne lâchera rien.
1: Le ministre veut renforcer les moyens juridiques des enquêteurs pour lutter plus efficacement contre le trafic de drogue. Un comité interministériel de lutte contre la criminalité organisée va être réuni prochainement par Sébastien Lecornu. Flavie Flamand porte plainte contre Patrick Bruel pour viol. Selon l'animatrice, les faits se seraient produits alors qu'elle était encore mineure. D'après des informations de Mediapart, Flavie Flamand accuse Patrick Bruel de l'avoir violée en 1991 dans l'appartement parisien du chanteur. Elle n'avait alors que 16 ans. Les avocats de Patrick Bruel assurent qu'il ne l'a pas drogué et ne lui a imposé aucun rapport sexuel. Cessez-le-feu prolongé au Moyen-Orient entre Israël et le Liban, annonce du département d'État américain. Un cessez-le-feu de 45 jours supplémentaires. Pourtant, sur place, les bombardements se sont poursuivis quasiment sans discontinuité depuis. L'AFP totalise près de 400 morts sur le sud Liban. En cyclisme, pour finir, 7e étape du Giro, victoire du Danois Jonas Vingegaard au bout des 245 km de parcours en montagne. Ce samedi, 8e étape entre Chieti et Fermo. Voilà pour l'info, excellent week-end.
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1: Bonsoir. Au Moyen-Orient, cessez-le-feu prolongé entre Israël et le Liban. Annonce du département d'État américain, un cessez-le-feu de 45 jours supplémentaires. Pourtant, sur place, les bombardements ne se sont jamais réellement arrêtés. Concernant l'Iran, la Chine réclame un cessez-le-feu durable et la réouverture du détroit d'Ormuz dès que possible. C'est ce qui ressort des discussions avec Donald Trump après sa visite officielle à Pékin. En Ukraine, une journée de deuil national après des attaques massives de drones ces derniers jours. Le bilan fait état d'au moins 24 morts. 36 pays, dont la France, ont approuvé la création d'un tribunal spécial lié à la guerre. Cet futur instant judiciaire doit permettre, une fois le conflit terminé, de juger la Russie, alors que la Cour pénale internationale n'est pas reconnue par Moscou. Et conséquence du conflit, le gouvernement de Lettonie est tombé. Cela fait suite à l'intrusion de drones dans son espace aérien, à des drones ukrainiens qui ont fait exploser un dépôt pétrolier à Rezekne. À 5 mois des législatives dans le pays, la première ministre demandait la démission du ministre des Armées. Sous la pression parlementaire, les deux politiques ont quitté leurs fonctions. À la une de l'actu également, Flavie Flamand porte plainte contre Patrick Bruel pour viol. Selon l'animatrice, les faits se seraient produits alors qu'elle était encore mineure. D'après des informations de Mediapart, Flavie Flamand accuse l'artiste de l'avoir violée en 1991. Dans l'appartement parisien du chanteur, elle n'avait que 16 ans. Les avocats de Patrick Bruel assurent qu'il ne l'a pas droguée et ne lui a imposé aucun rapport sexuel. Ils ne sont plus autorisés en France. Les produits alimentaires au CBD sont interdits à la vente depuis ce vendredi, que ce soit les huiles, les tisanes ou les bonbons. Une interdiction liée à la réglementation européenne. La filière redoute la disparition de plus de 2000 boutiques spécialisées. On termine par le foot. Rodez s'est incliné au tir au but sur le barrage Ligue 1, Ligue 2 contre Saint-Etienne. Victoire des Verts, 7 à 6 au tir au but. Malgré un gros match, Rodez restera en Ligue 2 la saison prochaine. Saint-Etienne retrouve la Ligue. Voilà, belle soirée à tous.
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1: Bonsoir à tous. 10 000 mineurs impliqués dans le trafic de drogue en France. Ce sont les derniers chiffres du ministère de l'Intérieur. À ces adolescents ont 15-16 ans en moyenne. À l'âge du jeune homme tué à Nantes, quartier Port-Boyer, une nouvelle fusillade sur fond de règlement de compte entre narcotrafiquants. Deux autres mineurs ont été blessés. Laurent Nunez souhaite plus de moyens juridiques pour lutter contre le trafic de drogue. Une nouvelle plainte pour viol déposée contre Patrick Bruel. L'animatrice Flavie Flamand accuse le chanteur de l'avoir violée en 1991 dans l'appartement parisien de l'artiste. Elle n'avait que 16 ans. Il est innocent, a scandé l'avocat de Patrick Bruel sur le plateau de BFM TV. Au total, 5 plaintes ont été déposées contre le chanteur présumé innocent. Concernant l'antivirus, aucun élément ne laisse penser à l'apparition d'un variant plus dangereux, a déclaré la ministre de la Santé. Stéphanie Rist s'exprime sur ses réseaux sociaux. L'Institut Pasteur a réalisé le séquençage complet de la souche détectée chez une passagère française du MV Ondius. Pour l'heure, les 6 cas contacts restent isolés et sous observation à l'hôpital. Et sur le plan épidémique également, une nouvelle poussée d'Ebola en République démocratique du Congo. Au moins 264 cas sont suspectés. Il y aurait déjà eu 65 décès d'après les autorités locales. Au Moyen-Orient, le niveau des garanties données n'y est pas. Donald Trump critique une nouvelle fois la proposition de Téhéran pour mettre fin à la guerre. Au Liban, un cessez-le-feu de 45 jours supplémentaires va être mis en place selon Washington, a cessé le feu violé par Israël depuis le début de la trêve. Au Sénégal, un Français arrêté pour homosexualité, annonce du ministère des Affaires étrangères. Le ressortissant français aurait été arrêté le 14 février dernier pour acte contre nature. La situation est suivie de près par l'ambassade de France à Dakar. Le foot enfin, et Saint-Etienne retrouvera la Ligue 1 la saison prochaine. Rodez reste en Ligue 2 malgré une superbe saison. Les Verts se sont imposés au tir au but 7-6 après un très long match. Bon week-end à toutes et tous.
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1: Bonsoir à tous. Le choc à Nantes après la fusillade survenue au sein du quartier Port-Boyer. Bilan, un adolescent de 15 ans tué et deux autres mineurs blessés. La piste d'un règlement de compte en lien avec le narcotrafic est privilégiée. Des drames qui s'accumulent, déplore le ministre de l'Intérieur. Il était sur place dans la journée. Écoutez.
2: Cet événement ne fait que renforcer la détermination qui est la mienne pour continuer cette lutte intraitable contre le narcotrafic qui mène à des drames. On l'a vu hier soir ici. On l'a vu à Nice il y a quelques jours où dans le cadre d'un règlement de compte, on a deux personnes qui sont décédées. Évidemment, quand on déstabilise les territoires, on crée des guerres de territoire. C'est ce qui s'est passé à Nice. C'est ce qui s'est passé à Décines aussi, dans le département du Rhône, où on a eu un incendie que je qualifierais d'intimidation, qui a conduit à la mort de trois personnes qui n'avaient rien à voir avec le trafic de stupéfiants. Évidemment, tous ces faits ne font qu'en renforcer notre détermination. On ne lâchera rien.
1: Le ministre veut renforcer les moyens juridiques des enquêteurs pour lutter plus efficacement contre le trafic de drogue. Un comité interministériel de lutte contre la criminalité organisée va être réuni prochainement par Sébastien Lecornu. Flavie Flamand porte plainte contre Patrick Bruel pour viol. Selon l'animatrice, les faits se seraient produits alors qu'elle était encore mineure. D'après des informations de Mediapart, Flavie Flamand accuse Patrick Bruel de l'avoir violée en 1991 dans l'appartement parisien du chanteur. Elle n'avait alors que 16 ans. Les avocats de Patrick Bruel assurent qu'il ne l'a pas drogué et ne lui a imposé aucun rapport sexuel. Cessez-le-feu prolongé au Moyen-Orient entre Israël et le Liban, annonce du département d'État américain. Un cessez-le-feu de 45 jours supplémentaires. Pourtant, sur place, les bombardements se sont poursuivis quasiment sans discontinuité. Depuis, l'AFP totalise près de 400 morts sur le sud Liban. En cyclisme, pour finir, 7e étape du Giro, victoire du Danois Jonas Vingegaard au bout des 245 km de parcours en montagne. Ce samedi, 8e étape entre Chieti et Fermo. Voilà pour l'info, excellent week-end.
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1: Bonsoir. Au Moyen-Orient, cessez-le-feu prolongé entre Israël et le Liban. Annonce du département d'État américain, un cessez-le-feu de 45 jours supplémentaires. Pourtant, sur place, les bombardements ne se sont jamais réellement arrêtés. Concernant l'Iran, la Chine réclame un cessez-le-feu durable et la réouverture du détroit d'Ormuz dès que possible. C'est ce qui ressort des discussions avec Donald Trump après sa visite officielle à Pékin. En Ukraine, une journée de deuil national après des attaques massives de drones ces derniers jours. Le bilan fait état d'au moins 24 morts. 36 pays, dont la France, ont approuvé la création d'un tribunal spécial lié à la guerre. Cet futur instant judiciaire doit permettre, une fois le conflit terminé, de juger la Russie, alors que la Cour pénale internationale n'est pas reconnue par Moscou. Et conséquence du conflit, le gouvernement de Lettonie est tombé. Cela fait suite à l'intrusion de drones dans son espace aérien, à des drones ukrainiens qui ont fait exploser un dépôt pétrolier à Rezekne. À 5 mois des législatives dans le pays, la première ministre demandait la démission du ministre des Armées. Sous la pression parlementaire, les deux politiques ont quitté leurs fonctions. À la une de l'actu également, Flavie Flamand porte plainte contre Patrick Bruel pour viol. Selon l'animatrice, les faits se seraient produits alors qu'elle était encore mineure. D'après des informations de Mediapart, Flavie Flamand accuse l'artiste de l'avoir violée en 1991. Dans l'appartement parisien du chanteur, elle n'avait que 16 ans. Les avocats de Patrick Bruel assurent qu'il ne l'a pas droguée et ne lui a imposé aucun rapport sexuel. Ils ne sont plus autorisés en France. Les produits alimentaires au CBD sont interdits à la vente depuis ce vendredi, que ce soit les huiles, les tisanes ou les bonbons. Une interdiction liée à la réglementation européenne. La filière redoute la disparition de plus de 2000 boutiques spécialisées. On termine par le foot. Rodez s'est incliné au tir au but sur le barrage Ligue 1, Ligue 2 contre Saint-Etienne. Victoire des Verts, 7-6 au tir au but. Malgré un gros match, Rodez restera en Ligue 2 la saison prochaine. Saint-Etienne retrouve la Ligue. Voilà, belle soirée à tous.
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